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0: Eh bien bonjour, c'est l'heure du magazine culturel L'Impromptu sur les ondes éphémériennes. Nous sommes réunis dans le studio avec nos invités et la technique et le tout sans vitre de séparation parce que nous on aime ça, la convivialité et la connivence. 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Voilà, vous savez tout, nous sommes donc incontournables et aujourd'hui, on sera dans une actualité qui va dominer la ville, qui va en tout cas l'irriguer, la ressourcer, tout le mois de septembre durant, avec la 10e édition des Arts en Balade. Et oui, ça fait 10 ans maintenant, qui se passe à Toulouse et alentour, avec un focus sur un week-end d'ouverture des ateliers qui est un temps fort. Eh bien, on va évoquer tout cela avec Gilles Allaire. Gilles, bonjour.
1: Bonjour.
0: Président de l'association des Arts en Balade, depuis 10 ans donc.
1: Président, non, depuis 20 ans. Depuis.
0: Ah bon ?
1: 2020, depuis 2020.
0: 6 ans, bon.
1: Voilà, les Arts en Balade, au début, c'était annuel, donc ça a été créé en 2014. Oui. Mais c'était bisannuel au début, annuel depuis 2020, donc on est à la 10e édition.
0: Voilà, ça va vous y retrouver, c'est bon. Et puis, à ma gauche, un artiste et organisateur aussi d'une avant-première à l'Espace Bonnefoy, Pierre-Philippe Faisan. Bonjour.
2: Non, ah non, pas du tout.
0: Pas du tout. Ah, non, pas du tout, du tout. C'est Pedro. Bonjour.
2: Ouais, il y a Pierre, mais c'est Pedro.
0: Oui, c'est voilà. Pedro. C'était Pierre quand même. Bon, voilà. Pour artiste et puis partie prenante sur une avant-première à Bonnefoy. Voilà.
2: Oui, et aussi à l'Espace Roguet.
0: Et à l'Espace Roguet. Bon, voilà, on va parler de tout ça parce que cette année, il y a du nouveau. C'est pour ça que je me trompe, parce qu'en fait, c'était Pierre-Philippe Faisan qui devait être avec nous. Bon, voilà, on s'adapte. Et cette année, il y a du nouveau. Mais on va d'abord parler du revenir sur le concept de base qui a créé donc, cet événement, les Arts en Balade, le principe. Alors, le principe,
1: Le principe de base, c'est tout simplement l'ouverture d'ateliers d'artistes qui sur un week-end. Donc là, c'est toujours le dernier week-end de septembre, cette année, les 26 et 27 septembre. Ce sont des ateliers individuels, avec parfois un autre artiste invité, des ateliers collectifs, et aussi pour quelques personnes qui n'ont pas d'atelier personnel, comme des photographes, mais pas seulement. On a aussi 7 lieux partenaires qui accueillent une sorte d'atelier collectif pour le week-end. Cette année, pas pour le week-end, mais pour l'ensemble de la thématique de la 10e édition, le thème, c'est l'atelier. Donc les avant-premières dont on parlera après, c'est sur le thème de l'atelier. On a demandé une œuvre. Ces avant-premières sont des sortes de florilèges, des artistes d'un quartier, une œuvre chacun, qu'on organise dans des lieux partenaires et qui permettent d'annoncer dans le quartier, de communiquer sur l'ouverture des ateliers, qui est bien sûr le temps fort.
0: Du week-end.
1: Le week-end d'ouverture des ateliers, il y a 100 lieux et cette année, plus de 200 artistes.
0: Oui, là, ça fait beaucoup.
1: Ça fait beaucoup.
0: Ça fait beaucoup. Et alors, j'ai sous les yeux, on va y aller doucement et tranquillement, j'ai sous les yeux la plaquette programme, superbe d'ailleurs, hein, avec ces couleurs qui sont proposées. D'ailleurs, ça fait l'objet d'un concours, je crois, c'est l'affiche, quoi, en fait.
1: Oui, l'affiche, depuis 4 ans, fait l'objet d'un concours avec le lycée des Arènes. C'est une classe, disons, de niveau BTS, si vous voulez. Et il y a une sélection par un petit jury d'une affiche. Après

0: il y a beaucoup d'artistes qui rallient cet événement, quand même qui font l'objet d'une sélection, Gilles. Il y a une sélection en amont qui sélectionne les artistes qui vont participer avec un jury de professionnels.
1: Exactement. Voilà.
0: Et donc là, il y a beaucoup de dossiers qui arrivent, hein, je crois.
1: Il y a beaucoup de dossiers qui arrivent. La sélection n'est quand même pas très sévère parce que le principe quand même des arts en balade, je pourrais dire, c'est presque l'éclectisme. C'est-à-dire qu'on est ouvert à toutes les propositions d'artistes confirmés ou non confirmés, professionnels ou amateurs. Donc la sélection est volontairement très large.
0: Et il y a des artistes qui candidatent, qui reviennent régulièrement. Il y a des fidélités quand même.
1: Ah, il y a des fidélités. Il y en a qui sont depuis le début. Je pense que Pedro, il doit y être depuis longtemps, vous êtes en balade.
2: Oui, moi je suis arrivé sur Toulouse en 2000, je ne sais plus quand.
0: On ne sait pas aujourd'hui, ouais. On ne sait pas les choses aujourd'hui.
2: C'est vrai, 2015.
0: C'est 2015. Bon,
2: 2015.
0: Je ne peux pas vous dire que j'y étais pas, moi je ne suis pas vous.
2: 2015. Et j'ai dû faire 5-6 fois la séance. Ouais. Plus qu'avant, c'était aussi une biennale.
0: C'était oui, tous les c'était deux tous ans. Les deux ans, oui.
2: Mais là, j'y suis chaque année depuis 4-5 ans. Voilà, fidèle, oui.
0: Oui, on va se parler de votre ressenti parce que la formule quand même d'accueillir des gens dans un atelier, c'est pas évident. Et c'est pas évident, c'est un acte intime quoi, d'accueillir des gens dans un atelier. Ça, j'imagine, Pedro, que vous avez ce ressenti.
2: Alors, pas du tout.
0: Pas du tout. Bon, alors c'est bien.
2: L'atelier, pour moi, les ateliers, c'est les plus beaux lieux du monde de création. Oui. Je préfère même aller dans un atelier que de voir une exposition. Parce qu'on voit le processus de création.
0: Ouais.
2: Et donc, j'accueille l'atelier. Elle n'est jamais secrète pour ma part.
0: Ah, oui.
2: Et tout le monde est le bienvenu toute l'année. Ça, c'est possible.
0: Je suis tombée sur le seul artiste pour qui l'atelier, ce n'est pas son cocon intime. Là, et que...
2: bon. Alors, mais c'est intéressant. Il est au fond du jardin.
0: Ouais.
2: C'est comme une cabane. Il fait 20 mètres carrés. Ce n'est pas un immense atelier. J'y suis très bien. C'est un lieu à part de la maison, mais il est ouvert à tous. Ça, il n'y a
0: d'accord.
2: pas de problème.
0: Ouais, ouais. Et donc, ça, d'ailleurs, vous pourrez voir les horaires. Enfin, le principe, c'est sur le week-end, ça commence le samedi matin.
1: C'est de 10h à 19h, le samedi et le dimanche. Cette année, on a unifié les horaires, c'est plus simple.
0: C'est plus
1: 10h,
0: simple.
1: 19h.
0: Oui. 10h, 19h. Et il y a quand même quelques ouvertures le vendredi, non, je crois. Parce qu'il y avait des petites choses qui pouvaient se proposer déjà le vendredi.
1: Donc, il y a la possibilité pour les artistes d'accueillir le vendredi sur
0: rendez-vous.
1: Il
0: y a le samedi, dimanche quand même, faisons simple.
1: Samedi, dimanche. Dans quelques cas, il y a une prolongation le week-end d'après.
0: Ah bon, en plus. Ça, vous vous renseignez, voilà. Vous allez voir tout ça. Bon, il y a une belle effervescence et il y a une grande synergie. Hein. Bon, les chiffres l'explicitent. Hein. Le nombre d'ateliers ouverts, le nombre d'artistes présents, ça parle déjà d'une sacrée dynamique au fil des ans. Les gens apprécient de rencontrer. C'est un lieu de rencontre et d'échange. Les gens apprécient de rencontrer les artistes. Effectivement, en dehors d'un contexte d'exposition, il y a un côté moins formaté, peut-être moins rigide. Et c'est vrai que pour avoir parcouru les ateliers, il se passe des choses fort sympathiques. Et parfois même, les gens achètent des œuvres aussi.
1: Ça, absolument.
0: Ça compte aussi pour l'économie des artistes. Hein.
2: Oui, je le confirme.
0: Oui ?
2: Oui.
0: C'est ça. C'est au service aussi des artistes que cet événement a été créé. On reparle de la conception de l'affiche, hein, parce qu'on l'avait zappé tout à l'heure. Et c'est une conception graphique de Donatella Coppola, en plus, avec un nom pareil, magnifique. Et donc, c'est elle qui a obtenu le concours de cette affiche donc proposée au lycée des Arènes. Alors, les arts en balade, 10e édition, le 26 et le 27 septembre, là, c'est l'effervescence, on visite tout, on essaie d'être partout. C'est une véritable déambulation, hein, parce que dans le programme, il y a tous les points à visiter. Il y a un sacré itinéraire, hein, avec des index, des numéros, des choses comme ça. En général, dans le cœur de ville, on peut accéder facilement.

0: Et il y a une proposition de balade en vélo, je crois.
1: Exactement, voilà, il y a des balades à vélo proposées par l'association Deux Pieds Deux Roues. Il y a deux grandes balades qui sont accompagnées, une le samedi, une le dimanche, pour sur la journée entière. Mais il y a d'autres propositions, y compris des propositions de balades à pied qu'on peut trouver sur le site de P2R, c'est-à-dire Deux Pieds Deux Roues, le site de l'association.
0: Oui, c'est sympa à faire hein, aussi. Bon, on découvre un quartier en même temps. Il y a une belle proposition géographique sur la ville, mais pas que sur la ville. Il y a quelques petites escapades extérieures possibles.
1: Oui, il y a quelques, en fait pas beaucoup, mais il y a quelques artistes ou des collectifs qui expose dans environ, il y a 14 communes voisines, Balma, Pimbalma, mais ça va jusqu'à Muret, Lerme, enfin il y a différents endroits, tout ça est marqué effectivement dans le programme.
2: Il y a Colomiers aussi.
1: Il y a Colomiers, effectivement.
0: Ouais, bon, tout ça est dans le programme qui est dense, on vous l'accorde, on ne va pas pouvoir tout évoquer, mais voilà, il faut poser les choses. Qu'est-ce que c'est en gros l'événement? Qui ça intéresse? Est-ce que vous avez des retours sur les publics qui ont participé aux précédentes éditions?
1: Alors, on essaye d'avoir des retours, ce qui n'est pas facile.
0: On laisse des questionnaires sur site, des choses comme ça.
1: On laisse des questionnaires les ateliers, mais tout le monde n'a pas le temps de les remplir.
0: Non.
1: Ensuite, on a une enquête sur Internet, mais les artistes qui participent répondent à cette enquête. Par contre, les visiteurs, plus difficilement. Mais bon, on a des gens de différentes générations quand même. On a
0: parfois c'est familial, il y a des enfants qui passent aussi avec les parents.
2: Oui, il y a tous les âges.
0: Et oui, comme c'est le week-end, c'est le dimanche, des choses comme ça.

0: Alors, ce qu'on écoute là, c'est un habillage sonore d'un créateur, Hank Midnight, qui avait réalisé ses fragments, Assylian fragments, sur une résidence à la grotte du Mas d'Asile. Voilà, c'est une ambiance comme ça qui nous fera des virgules sonores au fil de notre conversation avec, donc avec Gilles Allaire et Pedro qui sont ici pour nous parler des Arts en Balade 10e édition avec le week-end du 26 et 27 septembre. Mais auparavant, il va y avoir d'autres rendez-vous. Peut-être revenons quand même sur le concept de l'événement et la pluralité des domaines artistiques qui sont convoqués finalement. Il y a de la peinture, il y a tout quoi. Enfin,
1: on peut dire il y a tout. Il y a de la peinture, il y a éventuellement du collage, des choses comme ça. Il y a des volumes, enfin
0: des
1: sculptures ou des installations en volume. Il y a
0: de la photographie,
1: de la céramique.
0: De l'art textile aussi, peut-être.
1: De l'art textile un petit peu, effectivement.
0: De la gravure.
1: La gravure, c'est important aussi, effectivement.
2: Non, mais tous les arts plastiques sont représentés. Et c'est ça qui est bien. Il y a un éclectisme assez important et chacun peut trouver...
0: un peu son intérêt dans les différentes formes artistiques. Les univers aussi des artistes sont très, très différents. Hein. C'est difficile de les décrire comme ça. Il n'y a pas une prédominance d'une forme d'expression. La peinture, peut-être, même pas. On peut même pas dire ça. Hein. C'est...
1: Oui, enfin, y a pas mal de peintres, mais au sens large. Quoi.
0: Ouais.
1: Au sens large...
0: Et les générations aussi d'artistes sont confondues aussi, j'imagine.
2: Complètement.
0: Ça, c'est important quand même, parce que il y a des artistes, entre guillemets, bon, confirmés, connus, bon, et d'autres, des jeunes qui débutent, qui ont là un espace, un lieu d'exposition, c'est quand même très précieux, ça. Hein, surtout à hauteur d'une ville comme Toulouse et de la fréquentation qui est celle de cet événement, c'est un beau coup de pouce pour se faire connaître. Et échanger un peu. Et quand on n'a pas l'atelier, ben voilà, il y a des invitations de la part d'autres artistes. C'est aussi ça, c'est cette générosité aussi qui est la philosophie de cet événement.
1: Oui, ça c'est important parce qu'effectivement, bon, on s'est aperçu qu'effectivement les visiteurs, lorsqu'il y a plusieurs personnes dans le même lieu, ça a un intérêt particulier. Donc effectivement... Il y a, par exemple, une peintre qui va inviter un sculpteur. Il y a des
2: ateliers collectifs, comme l'atelier ouvert, qui est entre Bonnefoy et Croix-Dorade aussi. Et là, il y a une photographe, une peintre et une céramiste.
0: Ça, c'est bien aussi de créer ces connivences et de montrer ce système-là de mutualisation de lieux et de collectif, finalement.
1: Oui, il y a aussi des gros ateliers, entre guillemets, comme l'association Toulouse Gravure. Ils sont 33 participants, je crois, cette année.
0: Ah oui, oui, là, c'est...
1: C'est rue Garrigou.
0: Ah oui, là, c'est beaucoup.
1: C'est beaucoup.
0: Bon, enfin, il n'y a pas d'hégémonie quand même, ça va. Tout le monde est quand même traité de la même manière. Parce que, en fait, c'est ça. Qui veut participer, s'inscrire, ils peuvent le faire. Ils s'inscrivent les artistes sur le site officiel. Ils remplissent un formulaire, leur pseudo, les expériences. Et ils participent financièrement quand même pour couvrir les frais d'organisation, la publication.
1: Effectivement, ils participent financièrement.
0: À hauteur de combien ?
1: Alors cette année, depuis plusieurs années, c'est resté à 50 euros. Mais les économiquement faibles, enfin ceux qui n'ont pas beaucoup de revenus, je crois qu'on baisse à 20 euros. Quoi.
0: D'accord, c'est symbolique, mais enfin c'est précieux pour l'association aussi. Quoi. En tant qu'artiste, Pedro, votre ressenti par rapport à ça, c'est...
2: Eh bien, on en a discuté hier soir avec d'autres artistes, justement, sur le fait de payer 50 euros. Et moi, je disais, c'est comme si j'achetais du matériel.
0: D'accord.
2: Voilà, ça fait partie de l'essence quand on va déposer une expo. Et quand j'achète, la quincaillerie, même si je récupère beaucoup et j'achète très peu de choses, Voilà, pour moi, ça fait partie de notre vie. Et il y a des retombées aussi.
0: En termes de communication, il y a un support voilà, là, qui est incroyable.
2: Il y a le livret qui reste, il y a le site internet. Ouais. Donc voilà, on paye à... Tous les artistes ne sont pas d'accord avec ça, mais en tout cas,
0: pour moi, ça roule.
2: Et surtout le fait qu'il y ait, pour les gens à faible revenu...
0: Une prise en compte.
2: Voilà, ouais, ça c'est important.
0: C'est important. Et vous parlez de récupération, je peux témoigner, puisque vous êtes arrivé avec une espèce de roue métallique récupérée.
2: Ah, c'est une...
0: Je sais pas ce que c'est, une scie
2: c'est Oui, quoi c'est une lame de scie circulaire.
0: Oui, oui non, là j'aurais pas dit forcément. Enfin bref, vous êtes arrivé dans le studio avec la lame de scie circulaire. Donc, effectivement, il ne va pas acheter à la quincaillerie ce genre d'objet. Donc, on est dans la mouvance recyclage aussi, récupération. Tout doit servir, tout doit se... Et puis, ça inspire votre imagination en plus.
2: Complètement. Moi, je réalise des masques. Oui. Et la scie circulaire, ben voilà, elle est ronde. Il y a 3 trous, un pour la bouche, 2 pour les yeux.
0: Ah tiens, oui,
2: il est quasiment fait. Voilà.
0: D'accord. Oui, parce que peut-être présentons votre travail. Vous réalisez des masques, mais avec des matériaux de récupération et du solide. Hein, c'est pas des masques en papier ou des choses comme ça.
2: Alors certains sont en papier, certains sont en carton. Enfin, j'utilise vraiment tous les matériaux. Je réalise chaque année des masques à partir des affiches d'art en balade.
0: Oui.
2: Voilà, pour annoncer l'événement à ma manière. Et après, Toulouse regorge de trésors dans les rues.
0: Les poubelles et
2: voilà.
0: Tout.
2: Ouais. Et, donc,
0: et pourquoi des masques?
2: Ah, l'histoire est venue du confinement. Je travaille avec des ados déscolarisés et j'anime des ateliers d'art plastique avec eux.
0: Ouais.
2: Dans le cadre de la protection de l'enfance.
0: Ouais.
2: Et il fallait que je reste en lien avec eux. Donc pendant le confinement, je fabriquais des masques. Je leur envoyais la photo et je leur posais des questions. Et tous les jours, les dimanches, pendant tout le temps du confinement.
0: Ouais.
2: Voilà. C'est un travail qui m'a plu. Y a un travail de création, il y a un travail de photographie, d'écriture.
0: Il y a un échange.
2: Voilà. Et donc, le format me plaisait aussi. Ça rentrait dans l'atelier. Donc, je suis à peu près à 430 là depuis...
0: Ah oui, et donc ces masques vont être dans l'atelier pour le week-end.
2: Certains, oui. Ils sont édités sous forme de livret annuel.
0: D'accord.
2: Ils existent en photo, ils existent. Enfin, il y a plusieurs supports utilisables. Donc.
0: Et dans le cadre du week-end, là, vous allez faire une animation particulière dans votre atelier?
2: Non, pas du tout.
0: Pas du tout, comme ça.
2: Oui.
0: Mais vous êtes partie prenante sur des avant-premières, donc on va évoquer ce... Il y en a une dizaine d'avant-premières.
1: Il y a effectivement une dizaine de 10 avant-premières.
0: C'est quoi le concept de ces avant-premières? Bon, avant-première, c'est dit dans le titre, c'est avant le week-end, fameux week-end. Mais c'est quoi le but, en fait?
1: Le but, au début, on avait appelé ça des florilèges. Mais bon, finalement, c'était peut-être insuffisamment parlant. Florilège, ça veut dire que les artistes d'un même quartier...
0: C'était lié au quartier, un territoire.
1: C'était lié au quartier. Maintenant, c'est un peu moins lié au quartier cette année. Mais c'était lié au quartier et chacun mettait une œuvre dans un lieu partenaire, comme le Centre culturel Bonnefoy, le Centre culturel des Minimes, l'association La Palette des Possibles, différents lieux.
0: Oui.
1: Et cette année aussi, Ombre Blanche va faire l'objet d'une avant-première, rue Mirepoix. Et donc, ça permettait de faire une communication sur le quartier. Parce que pour ces avant-premières, on peut inviter les écoles, on peut inviter, disons, les associations de quartier. Il peut y avoir, disons, un retour vers une communication vers le quartier.
0: C'est quand même lié quand même à un territoire encore.
1: C'est quand même, ça reste lié à un territoire, sauf qu'on a, on a élargi, parce que certains quartiers sont bien identifiés. C'est le cas de Bonnefoy, il y a un groupe.
0: Il va nous en parler.
1: Voilà, il y a un groupe d'artistes, ils ont entre eux un groupe d'échange, etc. Il y a des endroits, des quartiers au sens des arts en balade, mais qui sont beaucoup plus larges, avec des ateliers plus dispersés, dans lesquels ça faisait moins de sens.
0: D'accord. Hein,
1: donc ça dépend des endroits. Les quartiers sont plus ou moins bien constitués en communauté d'artistes.
0: Alors ces avant-premières, en fait, elles dynamisent une partie du territoire d'un quartier. et avec l'idée de converger vers le week-end, le vers fameux le week-end. Donc c'est aussi une dynamique en amont qui sert le week-end événementiel en plus, en plus de tous les événements qui sont déployés en amont aussi. Alors,
1: cette année, il y a une nouveauté, c'est-à-dire qu'au niveau de, avant les avant-premières, c'était juste une exposition avec un vernissage. Cette année, on a mis en avant l'idée d'animer ces avant-premières.
0: Avec une thématique toujours
1: c'est,
0: sur...
1: C'est l'atelier. La thématique l'atelier, des ouais. avant-premières, c'est D'accord. l'atelier. Pedro en parlera pour l'exemple de Bonnefoy, mais par exemple, à Ombre Blanche, rue Mirepoix, dans l'endroit qui s'appelle justement l'atelier, qui est leur ancienne salle d'expo, qui est mise à notre disposition, on va avoir un vrai atelier gravure. C'est consacré à l'estampe, cette avant-première, et il va y avoir sur place une presse, etc. Et tous les jours, il y aura des démonstrations techniques. Il y aura aussi une table ronde. Donc, après, dans d'autres endroits, généralement, il y a des œuvres collectives qui sont réalisées. Il y a des démonstrations de différentes techniques. Il peut y avoir des performances, théâtre, danse, musique. Oui, donc, les avant-premières, il y a des événements tous les jours, en fait.
0: Ah oui,
1: on a un agenda avec des événements tous les jours dans les 10 avant-premières. Je signale aussi qu'il y en a deux hors de Toulouse. Une à la Galerie des Artistes à Balma, pour ceux des communes autour de Balma, et une à Muret.
0: D'accord.

0: Nous sommes dans l'actualité des arts en balade, 10e édition, à Toulouse et alentour, avec un week-end événementiel les 26 et 27 septembre, mais en amont, plein d'autres rendez-vous, des avant-premières qu'on vient d'évoquer. Et nous sommes en compagnie de Gilles Allaire, qui est président de l'association qui organise cet événement, et Pedro, qui est un artiste, qui participe avec en ouvrant son atelier, mais également à l'avant-première à Bonnefoy. Alors, qu'est-ce qui va se passer exactement à Bonnefoy? Comment ça va s'organiser?
1: Alors, un peu comme d'habitude, parce que vraiment, dès le départ, le collectif des artistes du quartier, c'est Bonnefoy, Croix Dorade, Trois Cocus et un peu le nord de Toulouse. Il y a eu une belle synergie, on se rencontre même hors...
0: Vous êtes combien à peu près?
1: On est une dizaine.
0: Oui.
1: Alors, à exposer, on l'est beaucoup plus, parce que là, je pense qu'on est une vingtaine à Bonnefoy. Mais aux réunions, on est une dizaine à peu près. Il y a Julien Nicolas qui a son atelier vers la Roseraie qui va faire de la peinture en direct. Mm-hmm. Donc il a prévu 2 x 4 mètres carrés sur un panneau mobile. Donc là, ça sera le jour du vernissage. Il y aura une photo par artiste de l'atelier qui sera présentée sous format A4 en noir et blanc, mais avec un cadre créatif autour. Et dans les discussions, on a imaginé de faire un cadavre esquisse qui s'est transformé en machine à cadavre esquisse. Voilà. Ah, et oui. Le public pourra dessiner en direct et manipuler la machine où il y a des manivelles et des ressorts et plein de choses comme ça.
0: Oui, rappelons le concept du cadavre esquisse. C'est l'histoire du petit papier là où on met une phrase, on replie et puis l'autre personne met une autre phrase. Et comme ça, on raconte une histoire avec la participation de chacun. Et là, ce sera des dessins, des esquisses.
1: Exactement, ce sera un dessin. Le papier se déroulera et puis apparaîtra. On laissera 3 cm. Le suivant continue. Et puis
0: ça
1: le papier.
0: Ça va être sympa. Ça va être sympa, ça.
1: Ouais. Donc la machine est prête et puis elle sera à disposition aussi de tous les visiteurs qui passeront à l'espace Bonnefoy pendant 15 jours.
0: D'accord. Et autre implication sur une autre avant-première, je crois, à la MJC Rouguet.
1: Alors, ce n'est pas une avant-première, c'est un partenariat avec la Galerie 3.1, le Conseil départemental. C'est le jeudi 17 septembre sur l'esplanade de la MJC Rouguet. Il y aura la présentation de la saison culturelle du Conseil départemental. Et à cette occasion, avec L'Affiche dans la rue. Alors, L'Affiche dans la rue, c'est un artiste connu sur Toulouse parce qu'il fait des super baigneuses. Une personne en maillot de bain avec un masque à la fantômette et un bonnet de bain et qu'on retrouve collé un peu partout. Oui. Voilà, donc nous avons préparé une performance qui s'appelle En haut, en bas, dedans, dehors.
0: Ouais, super. Ça renoue un peu avec le street art, tout le truc des taggers qu'il y avait à une époque.
1: Alors lui, il est dans le collage.
0: Dans le graphe.
1: Mais là, on fait quelque chose de complètement différent parce que c'est tellement protégé autour des monuments historiques, cette esplanade-là, qu'on a dû s'adapter.
0: Ah, d'accord.
1: Voilà. Mais ça sera joyeux et ça sera pendant la présentation de la saison culturelle. Ça sera dehors en public. On va faire intervenir le public et on va construire une structure aussi sur place. C'est un atelier C'est un élevateur de flamants roses.
0: Ah oui, quand même, j'ai bien fait de vous poser la question, parce que quand même, ça... Un élevateur de flamants roses, d'accord.
1: Voilà. Et j'en dirai pas plus, il faut venir voir.
0: Ah oui, c'est ça. Bon. Et on passera pas forcément les Pink Floyd, parce que Pink Floyd, c'est pas les flamants. Enfin, y a toute
1: J'ai appris ça il n'y a pas longtemps.
0: Il n'y a pas longtemps. Ah bon, non. Moi aussi, j'étais très déçue le jour où j'ai su que les Pink Floyd, c'était pas des flamants roses. Je ne sais plus ce que c'est d'ailleurs, en fait, en réalité. Mais...
1: Moi non plus, j'ai oublié.
0: J'ai oublié, moi aussi. Enfin bon, voilà, ce n'est pas des flamants roses, mais bon, on digresse un peu, on dérèse. Et il y a d'autres choses dont vous vous occupez ou
1: c'est... Non, c'est pas mal déjà.
0: C'est pas mal déjà. Bon, c'est pas mal. Est-ce qu'il y a d'autres avant-premières qu'on doit évoquer ou on a un peu dit... après, vous allez dans le programme, vous en saurez un peu plus. Il y a des concerts, non? Il y a des choses... Ça, c'est dans les événements aussi qui sont associés à toute cette programmation.
2: Oui, il y a des événements tous les jours. On va mettre sur le site l'agenda complet jour par jour.
0: Parce que ça sera plus simple.
2: En fait, hein. Voilà.
0: Même vous.
2: Et dans les avant-premières, juste ce que je veux dire, il y a des partenariats qui sont très anciens, depuis le début qu'on en fait, comme justement le Centre culturel Bonnefoy, la bibliothèque universitaire de l'Arsenal à Toulouse, le cercle laïque Jean Chaubet, la librairie Ombre Blanche. Avant, ce n'était pas une avant-première, c'était une expo. Cette année, c'est une avant-première consacrée à l'estampe, avec, comme je disais, l'installation d'une presse. Et cette année, en plus, on a une nouveauté. On a un partenariat avec les Beaux-Arts, avec l'Institut ISDAT, qui accueille les gens des emballades, qui sont des anciens élèves des Beaux-Arts.
0: Voilà, donc il y a toute cette connivence aussi.
1: On peut rajouter aussi que la Galerie 3.1 accueille chaque année 4 artistes issus des arts emballades pour une exposition longue de 4 mois.
0: Ça, c'est bien. Donc
2: c'est ça qui est à côté des avant-premières.
0: C'est un sacré coup de pouce.
2: Des événements autour des portes ouvertes, on appelle ça. Donc l'expo qui sera vernie le 24 septembre.

0: Aujourd'hui sur Radio Éphémère, dans l'impromptu, les arts en balade pour leur 10e édition. Ça va commencer en début septembre, là, jusqu'au 26 et 27 septembre, où il y a le week-end ouverture des ateliers, qui est l'ADN des arts en balade. Mais cette année, on l'a rappelé, il y a des avant-premières, c'est-à-dire il y a plein de rendez-vous auparavant. Il faut bien aller sur le site et lire la plaquette programme qui explicite un peu tous ces rendez-vous. Nous sommes en compagnie dans le studio de Gilles Allaire, qui est président de l'association qui organise cet événement, et également de Pedro, qui est artiste et qui est partie prenante sur quelques rendez-vous qu'il a évoqués avec nous. Alors, suivons encore le programme de cette année avec une nouveauté. Vous investissez le marché Victor Hugo. Quel drôle d'affaires. Le marché Victor Hugo à Toulouse, c'est quand même un lieu historique. Il y a le marché des Carmes, il y a le marché Victor Hugo. C'est un lieu que pratiquent beaucoup de gens, de Toulousains. C'est formidable. Il y a les restos au-dessus. C'est très sympa comme ambiance. Et là, il va y avoir des artistes qui vont exposer dans le cadre des arts en balade, dans les loges. Ça s'appelle des loges, dans les marchés, comme ça, comme au théâtre, en fait. Dans les loges du parking Victor Hugo.
1: Non, pas du parking.
0: Du pas marché, du parking. Pourquoi je dis parking? Parce qu'il y a un parking aussi. Un parking au-dessus. On pourrait imaginer.
1: On ne va pas investir le parking.
0: Non, mais pourquoi pas l'année prochaine? Allez, bon.
1: Cette année.
0: Des graffeurs pourraient investir, puisque c'est du béton, tout
1: bien
0: ça.
1: Bien sûr.
0: Bon, alors, donc, non, ce n'est pas le parking, c'est le marché en bas.
1: C'est
0: avec
1: le marché.
0: Les loges.
1: On a fait un partenariat avec l'association des commerçants du marché. Et l'idée, comme on le présente, c'est-à-dire la vocation des arts en balade, c'est à la fois d'amener des publics nouveaux dans les ateliers d'artistes, mais aussi plus généralement, je dirais, de ne pas laisser l'art enfermé dans les galeries. C'est sur cette idée-là un peu qu'on a voulu investir un lieu public comme le marché Victor Hugo. Il y aura une quarantaine de loges avec des œuvres.
0: Mais où est-ce qu'ils mettent les œuvres? Parce qu'ils ont quand même des marchandises. Hein,
1: ils ont des marchandises.
0: C'est petit,
1: mais
0: c'est dense. Il y a toujours un petit espace possible.
1: Il y a souvent un petit espace.
0: Ouais.
1: Voilà, donc il va y avoir... alors ça va se passer la semaine avant les arts en balade. En fait, y compris le week-end, parce que c'est une annonce en même temps vers le week-end. Mmh. Donc c'est du mardi 22 au dimanche 27. Avec la présentation des œuvres, il y aura quelqu'un.
0: Ouais, le dimanche, il y a du monde. Hein,
1: qui annoncera les arts en balade. Voilà, donc on pense aussi que ça va aider à la communication. Je reviens en arrière sur quelque chose pour les avant-premières, juste pour dire que le premier vernissage a lieu vendredi prochain, dans deux jours. Non, demain même, puisqu'on est jeudi.
0: Nous sommes jeudi.
1: Donc demain, vendredi 4 septembre, au centre Alban-Bainville, au Mirail. Il y aura donc le vernissage de l'avant-première qui se trouve au centre Alban-Bainville, avec notamment Michel Mathieu qui va lire un texte de bataille, et puis aussi les photographes qui exposent là-bas vont faire des portraits des gens qui viendront au vernissage.
0: Oui, voilà. Il fallait le préciser.
1: Michel Mathieu. Il fallait Mathieu, le préciser parce que c'est demain.
0: C'est demain, et puis parce que Michel Mathieu, qui est fondateur du Théâtre de l'Acte, et qu'on accueille régulièrement sur Radio Éphémère, mais il a aussi, aussi, en plus de ses capacités d'homme de théâtre, il a cette dimension de plasticien depuis toujours. Hein. Ouais. Et puis là, il va lire un texte de Henri Michaud, je pense.
1: Oui, Michaud peut-être.
0: Michaud,
1: sûrement. Je pense que c'est un texte de Michaud.
0: Michaud.
1: Ceci dit, oui, Michel Mathieu participe comme artiste plasticien depuis deux ans aux arts en balade. Et là, il sera, ses œuvres seront au château, à Lerme, au château de Ribonnet. Il sera présent là en tant que participant aux arts en balade. C'est un de nos lieux extérieurs à Toulouse.
0: D'accord. Et ça, franchement, cochez, mettez une croix dans le parcours. Alors, donc, il y a ces avant-premières.
1: Il y a le marché Victor Hugo.
0: Le Victor Hugo. Et quand même, dans l'environnement, en tant qu'événement, il y a aussi la réalisation d'un film qui va être diffusé à plusieurs moments. Alors ça, c'est une commande que vous avez adressée à Gilles Thomas, qui est un cinéaste toulousain. Il est spécialisé dans le tournage de films sur les artistes. Et vous lui avez demandé de réaliser un film, Balade dans les ateliers.
1: Voilà, c'est une présentation un peu des ans en balade, mais c'est un peu à la façon de Gilles Thomas. Hein. Il n'y a pas d'interview, il n'y a pas beaucoup de son, à part quelqu'un à un moment donné qui dit bonjour. Quoi.
0: D'accord.
1: Mais il y a des images hein, qui sont enchaînées de différents ateliers, du travail de différents artistes. On ne les voit pas forcément, mais on voit leur travail et on les voit travailler. Ça dure 20 minutes. Et ça va être présenté. Alors, il y a une erreur dans le flyer. Bon, ça a été changé. Ça va être présenté pour la première fois le 12, samedi 12, donc bientôt, à 11h, à l'Utopia,
0: Tournefeuille.
1: À Tournefeuille. C'est une séance gratuite, ouverte, bien sûr, à tout le monde. Ensuite, on le représentera à l'occasion du colloque dont on parlera après, tout à l'heure.
0: Oui.
1: Et on le présentera finalement aussi à la Galerie 3.1, donc à une longue exposition d'artistes des arts en balade. Ça sera le 6 novembre.
0: D'accord.

0: Je rappelle que nous sommes dans l'univers sonore de Hank Midnight et ce sont ces fragments assyliens à l'issue d'une résidence à la grotte du Mas d'Azil, d'une résidence dont il a bénéficié dans le cadre des activités de Casa d'Oro, le centre d'art sous la houlette de Klaus Auer. Voilà, la musique aussi sera présente sur les arambalades à différents moments. Il y aura des concerts, il y aura des performances musicales d'artistes.
1: Oui, enfin, il y aura des concerts. Oui, il y a un concert prévu par exemple à la Palette des Possibles.
0: Qui est une super galerie à l'espace à Patte-d'Oie, qui est menée par Régine, qui fait un boulot formidable, cette galerie. Donc, voilà, oui.
1: Je ne voudrais pas me tromper sur le nom, c'est le trio Zanfani, je pense. Mmh. Donc là, avec notamment Isabelle Sierla, clarinette. Et bon, c'est un trio. Mais après, il y a un artiste qui est aussi violoniste, qui est Bruno Puel, qui va à l'avant-première au Beaux-Arts. Et lors du vernissage, on va accompagner au violon le vernissage. Et il y a d'autres endroits où il y a d'autres musiciens qui vont intervenir dans différentes avant-premières, soit au vernissage, soit dans des soirées spéciales.
0: Et une nouveauté cette année, un autre temps qui est un temps de réflexion, puisque vous avez organisé un colloque sous la thématique générale « Les chemins de l'art comme vecteur des transitions ». C'est un colloque qui va se dérouler à Sciences Po Toulouse, en partenariat avec Sciences Po Toulouse, dans le cadre de la chaire UNESCO de Bernard Maris, qui était Toulousain, qu'on connaissait bien, et qui a malheureusement... est décédé dans l'attentat de Charlie, hein, je crois, de Charlie Hebdo.
1: Exactement.
0: Cet événement est centré sur cette thématique art au pluriel et transition au pluriel. Ça consiste en quoi et ça répond à quelle demande ce colloque en fait ?
1: Alors le thème transition, c'est le thème actuel de la chaire Bernard Maris. Ça peut être pris dans un sens large.
0: On parle beaucoup de transition écologique.
1: Oui, transition écologique, transition sociale, etc. Mmh. Donc l'idée, alors j'en profite pour dire, il y a une petite erreur là aussi dans le flyer. Le colloque était annoncé à la bibliothèque de l'Arsenal. En fait, il se déroulera dans les locaux de la manufacture des tabacs, qui est aussi l'université de Toulouse Capitole. Ça sera Amphi-S pour ceux qui peuvent le noter.
0: Non, mais ils vont aller sur le
1: ils
0: site
1: vont aller voir où sur ça le se passe. Site où ça se passe.
0: Une journée.
1: C'est une journée de 9h à 17h30. Alors, le principe, c'est qu'il va y avoir quelques cours exposés sur différents thèmes, par exemple les industries culturelles, mais pas seulement. Et puis, il y aura des présentations d'œuvres. Il y a 6 artistes qui vont présenter une œuvre et qui vont la commenter en rapport avec le thème. Il y a 2 artistes qui participent aux arambalades, qui sont des anciens des arambalades, c'est Xavier Pinel et Véronique Combe. Xavier sur actuellement la consommation qui nous submerge, et Véronique Combe sur le thème des migrants. Mais il y a aussi d'autres artistes, locaux ou pas locaux. Donc je signale notamment... Il y a un photographe belge qui défend la rivière Sambre. Actuellement, vous avez des groupes qui défendent
0: le droit
1: pour des sites, oui. Des rivières, des montagnes, des volcans, etc.
0: Sous l'impulsion de Camille de Toledo, notamment,
1: voilà.
0: et d'autres qui ont réfléchi à créer une constitution, un parlement et même une défense des rivières.
1: Voilà. Et donc c'est un des thèmes qui sera abordé à l'occasion de ce colloque. Ça sera aussi l'occasion de projeter le film de Gilles Thomas en fin de matinée à 10h45 plus précisément. Donc ça se passe le 23 septembre à l'Umanufacture des Tabacs.
0: Accès libre ?
1: C'est accès libre, il n'y a pas besoin de s'inscrire, c'est simplifié. Vous avez le programme complet que vous pouvez télécharger sur le site des arambalades.
0: Voilà, d'accord. Ouais, on va réfléchir, on va, on va regarder, on va échanger, faire la fête éventuellement. Hein. Il y a des temps festifs comme ça qui sont proposés au fil des quartiers. Et vous exposez aussi à Canal Sud, dans une radio. Une radio collègue, Canal Sud. Il y a une exposition de peinture, je vois, de MLG.
1: Oui, à Canal Sud, ça fait partie des lieux qui...
0: Et de suivre Ludovic également. Ah oui, il y a plein d'artistes là, oui. Oui, pardon.
1: Des fois, il y a des avant-premières à Canal Sud, ce n'est pas le cas cette année. Mais par contre, Canal Sud, depuis plusieurs années, accueille le jour du week-end. C'est un de nos lieux partenaires pour les gens qui n'ont pas d'atelier. Donc, il y a Canal Sud, la palette des possibles, il y a à la fois l'avant-première, mais il y a aussi le week-end qui accueille. Après, parmi les lieux qui accueillent le week-end, c'est intéressant à signaler, il y a le comité de quartier des Ponts-Jumeaux. Bon, il y a différents lieux comme ça.

0: C'est l'heure du magazine culturel L'Impromptu sur Radio FMR. Et donc aujourd'hui, nous sommes dans la toute proche actualité d'un événement. Ce sont les Arts en Balade. C'est la 10e édition de cet événement qui a lieu sur Toulouse et alentour, avec un temps fort. C'est les 26 et 27 septembre. C'est l'ouverture des ateliers, de l'ensemble des ateliers, qui réunit plus de 206 artistes. Il y a une centaine d'ateliers, des ateliers collectifs. Il y a plein de lieux partenaires, il y a plein d'expositions et d'événements organisés donc par l'association Les Arts en Balade, qui a été créée en 2013 et qui, pour programmer ces ouvertures d'ateliers, se pose sur l'activité d'un jury qui sélectionne les dossiers. Et il y a énormément de dossiers d'année en année. Il y a un grand succès de cet événement. Donc, qui réunit à la fois des artistes individuels dans leurs ateliers, mais aussi beaucoup de collectifs, toutes disciplines artistiques confondues. Et il est question de quoi ? Il est question d'un parcours déambulatoire dans la ville que vous pouvez faire à pied, à vélo ou à cheval, si vous le souhaitez, si vous avez un cheval sous la main. Et puis, il y a tout un tas d'événements avec des performances, de la musique, des échanges, des rencontres. On réfléchit même, puisqu'il y a un colloque qui est organisé. Il y a un film qui sera restitué et qui sera projeté plusieurs fois. Voilà, pour finalement proposer au public une expérience singulière, celle de rencontrer des artistes. Alors souvent, et avec cette idée, ce concept de sortir un peu hors les murs des galeries ou des musées, même si les galeries sont très dynamiques, il faut les remercier, elles sont formidables et essentielles, mais parfois il y a un format qui peut mettre à distance un certain nombre de personnes. Et là, l'idée, c'est un concept un peu de portes ouvertes et d'ateliers ouverts à la rencontre d'eux, sans prérequis, et puis avec des échanges possibles et des intérêts, et parfois des ventes d'œuvres. Ça n'est pas rien. Hein. Ça n'existe pas beaucoup, hein, ce genre de choses. Enfin, si, il y a l'ouverture des ateliers en région de la région. De plus en plus, quand même,
1: Il y a quand même pas mal de villes où il y a des ouvertures d'ateliers.
0: Oui, parce que ça...
1: Les Arts en Balade, le titre Les Arts en Balade, on l'a hérité de Clermont-Ferrand.
0: C'est cela.
1: Où ils font des Arts en Balade depuis une trentaine d'années, un peu plus, même 35, je crois. Mais ça existe à Montpellier, mais c'est différent, c'est tous les 6 mois organisé par la mairie. Ça existe à Avignon, à différents endroits, en banlieue parisienne.
0: L'idée, en fait, c'est vrai que pousser la porte d'une galerie, parfois, souvent, une galerie, c'est épuré, tout ça. Bon, il y a les œuvres, et puis il y a quelqu'un qui a un bureau, et c'est silencieux, on rentre et on peut être intimidé si on n'est pas familier de oui, l'art et tout ça.
1: Exactement, il y a des gens qui entrent dans les ateliers des Arts en Balade et qui nous disent ne pas oser entrer dans une galerie.
0: Oui, c'est la même chose pour le théâtre et pour l'opéra.
1: Les galeries, c'est effectivement important, mais il y a une barrière à franchir, une barrière invisible, mais il y a une certaine barrière par rapport aux galeries. C'est pour ça que il y a l'ouverture des ateliers, comme on l'a dit, il y a l'ouverture en mettant au marché Victor Hugo, mais aussi, ça me permet de revenir un peu sur le colloque, il y a aussi, en direction de l'université, c'est aussi important, et ce n'est pas facile. C'est pour ça qu'on a une avant-première à la bibliothèque universitaire de l'Arsenal, et c'est aussi ce qu'on espère un petit peu de ce colloque avec Sciences Po. Ce qui me permet de donner le nom, parce que j'ai parlé entre autres d'un artiste qui était ce photographe belge, dont je n'ai pas donné le nom, c'est Olivier Pestiot. Je ne vais pas citer les autres, mais ce que je veux dire important, c'est ce lien qu'on essaye aussi d'avoir vers le public universitaire. Ce n'est pas toujours si facile.
0: Non, pas tout à fait. Il y a les mêmes barrières, un peu, les mêmes timidités, les mêmes... Voilà, les barrières. Et puis, il y a quand même un autre événement dont il faut parler. C'est la fresque, les fresques des photos d'atelier. Alors, de quoi s'agit-il ? Qui intervient ? Gilles ou...
2: Ah, je veux bien.
0: Ou Pedro.
2: Il a été demandé, dans le cadre de ces 10 ans et du thème de l'atelier, que chaque artiste participant envoie des photos de son atelier, alors avec ou sans l'artiste, ça c'est au choix.
0: Ouais.
2: Elles sont collectées sur un drive et on va toutes les imprimer en noir et blanc. Et il y aura 3 fresques proposées, une aux Beaux-Arts, une à Bonnefoy et une à Ombre Blanche. Voilà.
0: Fresque, c'est-à-dire
2: ça sera un grand collage que nous allons réaliser avec Elisabeth Lombard, qui est une des artistes et membre de l'association des Arts en Balade. On va la faire ensemble à Bonnefoy. À Ombre Blanche, elle va la faire presque au jour le jour, pour qu'elle soit complète, je crois, au moment du vernissage, si je ne dis pas d'erreur.
0: Ouais.
2: Et aux Beaux-Arts, elle sera faite le jour même.
1: Oui, elle sera faite le jour même. L'idée, c'est aussi, ça sera notamment le cas à Ombre Blanche, c'est que cette fresque devienne aussi un mur d'expression. Donc les gens pourront rajouter des commentaires, voire ramener leurs photos après coup.
0: Ah, oui.
1: C'est quelque chose d'un peu dynamique.
0: Oui.
1: Et je précise que ce n'est pas une série de photos. Les artistes ont accepté, quand ils envoient leurs photos, qu'on puisse éventuellement les manipuler. L'œuvre collective, c'est
0: oui,
1: la fresque.
0: C'est la fresque en soi.
1: Ce n'est pas une série d'œuvres photographiques, c'est
0: oui,
1: la fresque qui est l'œuvre.
0: Oui.
2: Et elles seront, je pense, différentes toutes les trois. Et j'espère qu'on aura des photos pour les garder en mémoire. Parce que...
0: Et oui, et en noir et blanc, vous avez
2: et
0: fait
2: en noir
0: le
2: et
0: choix
2: blanc. Non.
0: Pourquoi enfin, même
2: parce
0: si
2: que ça,
0: ça
2: fera une unité
0: oui, voilà,
2: sur la fresque. Et,
0: ouais,
2: et pareil, il y a aussi des tirages. Ce n'est pas des tirages photos de qualité, ce sont des photocopies. Et ça reprend l'esprit du collage dont on parlait tout à l'heure et d'une création en direct aussi.
0: Voilà, et d'une voilà, forme d'économie qui est la vôtre par rapport effectivement à ne pas gaspiller ou en tout cas ne pas faire des barrières là aussi sur des tirages parce que les tirages papier c'est cher bien évidemment hein, donc et voilà et peut-être revenir sur votre ressenti sur les passages des gens. Est-ce que ça a modifié votre façon de travailler ou est-ce qu'il y a eu des rencontres particulières dont vous aimeriez nous parler, des gens qui ont réacheté vos œuvres ou avec qui il y aurait eu une empathie particulière au fil de votre participation aux Arts en Balade?
2: Alors au début, je faisais essayer mon matériel de soudure parce que je travaillais beaucoup avec le métal. Donc les gens pouvaient venir souder à l'arc.
0: Ah,
2: ça, ils aimaient bien. Bon,
0: ouais,
2: ça se fait.
0: Oui, d'accord.
2: Il y avait des gants, des masques, des tabliers de soudeur. Donc tout était prévu. Il y avait une participation comme ça. Ce que je dirais, d'abord le public est adorable. Il reste environ, pour ma part, plus d'une heure à chaque fois.
0: Ah oui, il faut de l'énergie là, hein, sur ce
2: oui,
0: week-end.
2: Oui, c'est
0: là,
2: un
0: hein,
2: week-end qui est
0: intense.
2: Qui est intense, mais qui donne de l'énergie pour plus tard aussi, on en reçoit beaucoup.
0: C'est ça.
2: Il y a les gens du quartier qui. Moi, j'ai un portail qui est sculpté, par exemple. Donc, les gens qui se baladent le voient.
0: Mais ils n'en savaient pas plus.
2: Mais là, ils osent rentrer.
0: Et voilà.
2: Ils osent rentrer.
0: Ils vous reconnaissent du coup dans le quartier après?
2: Ça peut arriver, oui, oui, ouais, je vois des gens de passage. Donc ça, l'inscription dans le quartier, dans la rue, c'est très très bien.
0: Ouais.
2: Et ils traversent aussi la maison. Dans beaucoup d'endroits,
0: on passe dans les appartements privés. En fait.
2: Voilà. Et là aussi, ils sont souvent étonnés parce qu'ils ne. Enfin, pour ma part, il y a des œuvres partout et donc ils se demandent si c'est un musée, une maison ou. Et si vraiment je vis là, alors que moi je ne change pas la déco. D'année en année, c'est de plus en plus simple pour moi. Je laisse l'atelier comme il est, je laisse la maison comme il est. On rajoute une table pour que je puisse vendre mes petites éditions, mais c'est tout.
0: Ouais.
2: Donc c'est vraiment dans son jus. Et je pense que beaucoup d'ateliers font, beaucoup d'artistes font ça. C'est,
0: ouais,
2: c'est pas compliqué à faire et c'est vraiment un grand plaisir à faire.
0: Et oui, cette notion d'atelier, si on l'a, elle est riche en propositions parce que, par exemple, comme vous, il y a l'atelier au fond du jardin. Il m'est arrivé d'aller dans des ateliers tout en haut des immeubles, rue du Thor notamment, et ça se mérite. Hein, il faut aller, il y a je sais pas combien d'étages. Et, ou alors dans des endroits plus des rez-de-chaussée, dans des caves. Enfin, et là, on se rend compte de la géographie des ateliers aussi, selon les moyens des artistes. Et puis, tout le monde n'a pas un atelier, mais quand on a la chance d'avoir un atelier, on a avec ce qu'on peut. Et ça, ça identifie aussi là, les artistes, hein, les ateliers, la notion d'atelier qui va être mise en réflexion, justement.
2: Oui, moi, l'atelier le plus surprenant que j'ai pu visiter, c'était à la cité Amouroux, dans un appartement. On rentrait dans un, je pense, T2. Il y avait le salon. On allait dans la chambre de l'artiste. Et là, il ouvrait un placard habituellement de vêtements. Il y avait une table qui se tirait et il dessinait là. Il faisait des dessins sur des feuilles A4. Il y avait les crayons suspendus. Et c'était son atelier.
0: C'est formidable.
2: Ouais. Et ce que je dis à tous les visiteurs, moi, c'est que si on a envie de créer, le lieu, ce n'est pas un problème. On peut... En fait, moi, la maison, il y a l'atelier est partout.
0: Voilà.
2: Je suis un peu contenu par ma compagne, mais, mais l'atelier... Ouais.
0: C'est intéressant, cette notion d'atelier, elle est importante.
1: Il y a plusieurs cas, comme chez Pedro, où l'atelier est au fond du jardin, je pense.
0: Par exemple, dans sa maison, on a bien compris.
1: Marie-Hélène Carcanag ou d'autres, ou Barbotine Ciselet qui fait la céramique, c'est pareil, il y a un truc au fond du jardin. Il y a des cas où c'est plus intime, je pense, par exemple, chez Catherine Guiraud, qui est une peintre. L'atelier est au grenier. Il faut vraiment insister pour le voir. Chez d'autres aussi, parce que c'est les peintures sont dans la maison, en bas, où on reçoit.
0: Oui.
1: Je pense chez Annette Cunac, c'est pareil. Mais si on insiste, on peut voir l'atelier qui est au grenier. Hein, donc, il y a les ateliers greniers, il y a
0: rue
1: les ateliers fond du jardin, et il y a les ateliers qui sont dans
0: la
1: maison,
0: partout. Rue des Chalets, les travaux.
1: Chez Mireille
0: Gand. Elle est formidable. C'est un cabinet de curiosité, son atelier. Un cabinet de curiosité. C'est formidable. Il ne faut pas louper. Vous cochez chez Mireille. D'abord, elle est formidable. Et puis, voilà, il y a cet univers. Bon. Son compagnon, un poète de qualité, n'est plus, mais il y a tout un univers esthétique, un accueil, franchement. Voilà, il y a à garder curiosité par rapport à tous ces rendez-vous. Et c'est intéressant d'avoir pointé cette année ce concept d'atelier, qui est quand même fondamental et essentiel. On en a connaissance pour les grands artistes, les Matisse, les Picasso. Et ben oui, mais à Toulouse aussi, il y a plein d'artistes pour qui l'atelier est une source d'énergie à partager. Donc, dans les Arts en Balade, la 10e édition, à partir du 4 septembre, il y a des rendez-vous. Et ce, jusqu'au 26 et 27 septembre, où vous bloquez votre week-end, vous invitez les amis et vous faites... Vous faites des tribus comme ça qui vont visiter. Merci beaucoup, Pedro, artiste et porteur d'une dynamique sur ce quartier de Bonnefoy. Merci beaucoup pour votre présence et vos propos. Merci beaucoup, Gilles Allaire. Ben voilà, on se connaît, c'est un rituel maintenant. Radio FMR soutient les Arts en Balade à fond. Et rendez-vous donc sur le site de Radio FMR pour le podcast de cette émission qui va être réalisé en post-production par Dominique Burdin, que je remercie également puisqu'il a assuré la technique de cette émission. Et puis nous, on se donne rendez-vous pour une prochaine édition d'un impromptu. Et n'hésitez pas à aller visionner, écouter cette émission sur le podcast Radio FMR. Il sera peut-être mis en ligne sur votre site aussi. Merci beaucoup et il n'y a plus qu'à.
1: Okay.
0: Il n'y a plus qu'à aller à la rencontre.
1: Et merci.
0: Merci
1: à toi.
2: Et surtout, le site est très complet. On peut localiser les ateliers, on peut préparer ses parcours.
0: Voilà.
2: Ça renvoie à des fiches artistes. C'est vraiment.
0: Il faut bosser un peu aussi.
2: Oui.
0: Voilà. Ça se prépare. Hein. Voilà.
2: Merci.
0: Merci. Au revoir. Au revoir.

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1: Bonjour. Comme tous les ans, le dernier week-end de septembre, l'association Les Arts en Balade propose l'ouverture des ateliers des artistes. Cette année, c'est la 10e édition. L'événement sera dignement célébré, notamment avec, mais pas que, mais avec 10 avant-premières. Et c'est celle présentée à Alban Mainville qui ouvrira le bal à partir du 4 septembre, et le vernissage sera aussi le 4 septembre à partir de 18h. Et afin d'en parler, nous recevrons trois personnes: Marie-Aude de la Serve, qui est graphiste, Christophe Carré, photographe, et Michel Mathieu, comédien, metteur en scène, plasticien. Mais nous en dirons tous les trois un peu plus de ce qu'ils feront à l'occasion de cette avant-première. Bonjour à tous les trois, merci d'être présents et présentes pour parler de cet événement.
2: Bonjour.
1: Donc, peut-être nous allons... Je vais vous demander, Christophe, puisque c'est vous qui qui chapeautez plus ou moins les arts à balade.
2: Qui essaie de coordonner,
1: voilà.
2: Dire ça comme ça.
1: Pour les Alban Mainville, combien de personnes vont y participer, puisque là, vous êtes trois, puisque bon, pour des raisons techniques, c'est... Et, combien de personnes y participent? Déclinez leur identité. Ensuite, nous parlerons plus spécialement de ce que vous ferez chacun de vous trois.
2: D'accord. Alors, nous serons sept artistes, en fait. Nous sommes deux photographes. Il y a Dorothée Lebrun et moi-même. Il y a après Michel, qui est plasticien, mais qui présente des œuvres, plus de type sculpture ou modelage ou... qui nous décrira tout à l'heure, voilà.
1: Oui.
2: Voilà, en volume, on va dire. Ouais. Et ensuite, ce sont des peintres ou des dessinatrices. Enfin, il y a différentes techniques qui sont proposées. Donc, il y a Marika Perros. Il y a
1: qui fait peinture, elle.
2: Alors, peinture, oui. Lix Hiro, Ugrenk et Marie-Aude qui est avec nous. Voilà. Mm-hmm. Et donc, avec des techniques...
1: Différentes.
2: Différentes. Si vous voulez, je pourrais vous dire quelques mots sur les unes et les autres.
1: Ouais. Mais... Marika, elle avait exposé ici dans le cadre des Arts en Balade, je ne sais plus, il y a 3-4 ans.
2: D'accord.
1: Et c'est... Parce que je me souviens plus, c'est peinture à l'huile qu'elle fait ou...
2: Alors elle,
1: ou acrylique,
2: je crois que c'est de l'acrylique. Elle travaille beaucoup sur la transparence des peintures.
1: Oui, je me souviens.
2: Elle fait
1: oui.
2: plusieurs couches. Et du coup, elle essaie... Bon, d'après ce qu'elle décrit, elle essaie de montrer la vie... donc de créer des paysages à peu près figuratifs, mais avec une libre expression. Voilà. Mm-hmm. Pour elle, c'est la peinture qui peint toute seule. Voilà. Donc c'est sa, sa façon de traduire les choses. J'ouvre le pot, le pinceau,
1: ça
2: le
1: démarre.
2: Geste fait tout seul, ça démarre. Et après, elle travaille sur plusieurs épaisseurs, plusieurs couches. Voilà. Et après, elle est très investie dans le quartier où nous allons.

0: Déjà en quelques mots pour les gens qui verraient peut-être définir ce que c'est et ce que vous faites. Enfin, quelle est votre approche?
1: En peinture ou en dessin?
0: Les deux.
1: Les deux. Donc je suis graphiste, mais parallèlement, je suis amoureuse du dessin. Donc, je me balade régulièrement avec mon carnet de croquis sur moi. C'est pour ça que d'ailleurs, je les ai apportés là aujourd'hui à la radio. Donc, j'ai toujours beaucoup de plaisir à observer ce qui m'entoure et à m'arrêter et venir choper ces petits moments de vie comme
0: Vous
1: ça.
0: croquez.
1: Voilà. Et tout ça, on les retrouve dans mes carnets de croquis. Et donc, vous voyez là, par exemple, là, sous mes yeux, j'avais été à un match de foot au moment des
0: D'accord.
1: JO, où c'était Japon-Nigeria, un match féminin à Nantes. Et donc, voilà, j'avais dessiné ce match et j'en garde un petit souvenir comme ça,
0: D'accord.
1: incroyable. Voilà, j'aime voler, m'attarder et venir croquer ces petits moments de vie gratuits et qui sont faciles à observer et à retranscrire.
0: Mais quelle
1: Quelle est la technique?
0: ouais que vous avez utilisé parce que
1: Alors là, j'ai facilement des feutres avec moi, de
0: d'accord.
1: l'aquarelle et des crayons de couleur. Donc je fais
0: Ouais.
1: un petit mélange entre tout ça.
0: Ouais, c'est bien ce qui me semblait qu'il y avait un peu d'aquarelle quelque
1: Oui,
0: part.
1: voilà, et c'est une technique qui est rapide et donc
0: Même
1: c'est tout à fait.
0: l'aquarelle?
1: Oui, il
0: D'accord.
1: suffit d'un
0: C'est
1: peu
0: parce que
1: d'eau.
0: vous la maniez très bien, vous avez l'habitude, c'est ça?
1: Alors j'essaie de la manier le mieux que je peux.
0: Parce que c'est très délicat l'aquarelle, c'est magnifique, mais c'est délicat, je trouve.
1: Et bien justement, comme une autre artiste, je trouve que l'aquarelle, il y a vraiment une. L'aquarelle, c'est on travaille à deux. Il y a le papier et puis il y a
0: Oui.
1: l'artiste. Et donc, il faut arriver avec beaucoup de rapidité, à poser des taches de couleur. Et avec le crayon de couleur et le feutre, je viens terminer la forme.
0: D'accord. Ok. Et donc, vous organiserez, il y aura un atelier croquis durant
1: Exactement.
0: l'avant-première qui se déroulera à Albin-Mainville.
1: Exactement. Depuis pas mal d'années, je dessine régulièrement aux Beaux-Arts de Toulouse, à l'ISTAT. Et donc, j'ai un professeur qui s'appelle Raphaël Lard qui nous a initiés à cette technique. Et au moment des journées portes ouvertes, justement, il y avait des grandes tables où on dessinait les gens qui passaient. Et c'était un moment assez très vivant, très
0: J'imagine.
1: chouette. Justement, avec Lix, qui fait partie des personnes qui exposent à Albin-Mainville, nous allons, pour le vernissage, répéter cet exercice. Et donc, on va inviter les gens à venir
0: S'exercer.
1: s'exercer et surtout poser, et nous les dessiner, et chacun avec un chapeau, une coiffure, une coiffe, pour justement donner une dynamique autre à l'exercice.
0: D'accord. Donc ça suppose que vous arrivez avec des objets comme ça,
1: Voilà, on aura prévu quelques accessoires
0: des accessoires là.
1: et
0: D'accord.
1: ça sera avec de l'encre de Chine et des encres de couleur.
0: D'accord.
1: Alix aime beaucoup le fluo et les couleurs très vives et moi aussi j'aime beaucoup la couleur, donc je pense qu'on peut faire quelque chose d'assez vivant et assez coloré. Donc surtout, venez vous faire croquer.
0: Et après, vos croquis, c'est comme je le dis,
1: Oui, tout
0: seront
1: à fait.
0: exposés durant tout le temps que durera l'avant-première, c'est ça?
1: On aimerait, alors évidemment, il faut voir avec les autres,
0: Ça sera du 4 au 24.
1: avec les autres artistes en fonction de la place,
0: Oui.
1: mais l'idée c'est que justement qu'on puisse les voir.
2: C'est un rouleau, je crois. Tu avais parlé
1: Voilà.
2: de faire un rouleau qui serait visible, qu'on pourrait dérouler.
1: Exactement. Un rouleau papier kraft.
2: Pardon.
1: Voilà, on a cette idée en tête avec Lix, justement, que en fonction des gens qui viendraient, on pourrait les dessiner. Et comme c'est un rouleau, c'est facile à gérer.
0: D'accord. Et peinture, vous voulez parler de ce que vous faites en peinture après,
1: Ah oui,
0: pour
1: alors,
0: vous faire votre connaissance?
1: merci. J'ai fait des études d'art et depuis
0: Aux Beaux-Arts à
1: mes.
0: Toulouse ou ailleurs?
1: Alors, non, c'était à Paris pour le coup. J'ai fait
0: D'accord.
1: des Beaux-Arts de Rueil-Malmaison. Et comme je vous le disais, je suis graphiste, mais j'ai toujours continué à dessiner et peindre parallèlement de mon activité professionnelle. Et c'était dans un atelier qui s'appelait l'atelier Annette Huster à Paris, à Bastille. À partir de ces. Souvent, j'ai

0: travailler en petit format, et à partir des petits formats que j'avais dans ces carnets de croquis, je les ai agrandis.
1: Ah oui.
0: Et donc, bah, c'est quelque chose que je continue ici aussi au Beaux-Arts de Toulouse. Je fais des petits formats, et quand le format me plaît, je l'agrandis. Et donc, et ça, pour le coup, c'est ma professeure Martine Gélis qui nous a beaucoup initiés à ça, à faire des grandes toiles et à nous encourager à vraiment à passer à des grandes dimensions, et être voilà, généreux. Généreux en tâches, en couleurs, et voilà. Et ça fait... vous pourrez voir ça. Alors, j'espère qu'il y aura la place au centre culturel, parce qu'on est plusieurs à exposer
1: mais
0: en
1: il
0: grand.
1: Y a, parce que là, je sais où est le centre culturel, mais je ne me souviens plus combien de salles il y a au niveau de salles d'exposition. Je ne me souviens plus.
2: Alors, en fait, il y a une salle qui est assez grande, qui fait dans les 60 mètres carrés, et qui a une particularité, c'est qu'il y a des très grandes vitres sur plusieurs côtés, au moins sur deux côtés, et qu'on peut masquer avec des panneaux de bois. Donc, on pourra décider combien on veut de murs, finalement. Après, peut-être une particularité, mais ça, on n'en est pas sûr du tout encore, c'est que finalement, le centre, il est assez vaste.
1: Oui.
2: Il y a aussi des couloirs, il y a aussi d'autres espaces. Pour l'instant, on est dans la salle d'exposition, mais le 4 septembre, en fait, du 4 au 24 septembre, il n'y aura pas d'autres ateliers.
1: Oui.
2: Donc, les murs seront potentiellement
1: sera tôt,
2: ouverts.
1: Oui.
2: Donc, ça, il faudra qu'on...
1: Que vous négociez.
2: qu'on négocie, peut-être qu'on réfléchisse aussi, suivant les propositions qu'on a à faire. Et par contre, les ateliers proposés, donc il y a effectivement cet atelier croquis de Marie-Aude et avec Lix. Il y aura aussi Dorothée Lebrun. Elle va faire un studio mobile. Donc elle,
1: c'est-à-dire
2: en gros, elle arrive avec un éclairage adéquat, un fond, et elle fait une photo. Elle croque aussi les gens, mais avec
1: l'appareil photo. Alors,
2: je crois qu'elle déguise un peu les gens aussi. je peux pas le garantir. Après, ça, c'est une technique qu'elle a beaucoup développée, puisqu'elle a fait plusieurs livres où elle met en scène des gens. Elle s'est rendue un peu connue grâce à ses portraits.
1: D'accord.
2: Donc, elle va aussi... Elle va travailler sur les portraits, mais ça ne sera pas en série, vous voyez. C'est plutôt du travail de qualité. Ça, c'est ce qu'elle souhaite proposer.
1: D'accord.
2: Donc, tout ça, ça va se dérouler dans l'entrée du centre culturel, le jour le 4 septembre. À la fois de manière à être un peu visible de l'extérieur et puis pour occuper, pour que pas prendre toute la place de la salle d'exposition avec les ateliers. Mais voilà, donc pour l'instant, la scénographie n'est pas du tout faite. On a un bon potentiel et là, on doit aller revoir le centre.
1: Pour voir comment agencer tout cela.
2: Exactement. Donc la semaine prochaine, on doit retourner les voir. Et sur la scénographie, il faut qu'on avance aussi.
1: Voilà. La scénographie, vous la faites, c'est tous les artistes qui l'a créé ensemble, ou est-ce qu'il y a quelqu'un qui...
2: On va essayer, oui, bien sûr.
1: Vous avez essayé de réunir tout le monde.
2: C'est toujours un peu délicat. Alors, nous, on ne se connaissait pas du tout. Il y a des quartiers où il y a vraiment... les avant-premières, c'est une histoire qui dure depuis un moment.
1: Oui, oui.
2: Donc, nous, on est partis, c'est un peu un challenge pour aller aussi amener... essayer de faire quelque chose dans ce quartier, c'est un peu un défi aussi. Est-ce que les gens du coin vont venir nous voir? Voilà. Est-ce qu'ils vont ensuite venir visiter les ateliers? Est-ce que le public du centre-ville va venir aussi voir des choses dans ce quartier?
1: Et puisque vous dites que vous ne connaissiez pas du tout, comment avez-vous décidé, c'est lors des réunions avec l'association Les Arts en Balade que vous avez comme ça des personnes ont dit « mais ça m'intéresserait d'aller à Albormainville ».
2: Alors en fait, il faut savoir qu'il y a beaucoup d'avant-premières où il y a beaucoup de monde, c'est-à-dire ça peut être une quinzaine, 20 artistes. Donc la règle absolue, c'est une œuvre par personne. Donc là, c'est vrai qu'avec l'association, il y a une réflexion. Est-ce qu'on occupe Albormainville pour une avant-première ou pas? Bon, ben, finalement, on a décidé que oui. Donc moi, j'ai dit, ben, pourquoi pas. À ce moment-là, il y avait Dorothée aussi qui était partante. Et assez vite, on a essayé de trouver des personnes qui pourraient être intéressées. Et ça, c'est des noms qui ont été fournis par, par l'association. Mm-hmm. Alors, je pense en fonction... donc, il y avait Marika qui réside dans le quartier. Mm-hmm. Et par rapport aux autres, je ne sais pas vraiment comment ça s'est fait. Mais en tout cas, on m'a donné une liste. Et j'ai contacté les personnes. Et voilà, c'est comme ça que ça s'est fait. Du coup, au départ, on était 3 ou 4. Maintenant, on est 7. Mm-hmm. Alors, 7, ça reste quand même... très très très confortable par rapport aux autres avant-premières. Donc on a peut-être la chance de pouvoir faire une installation
1: dans
2: sympa.
1: Dans certaines, ils sont 15, oui.
2: Voilà, donc on a créé un espace collaboratif pour aller essayer de créer une petite scénographie. Mm-hmm. Voilà, donc ça, c'est ce qu'on va faire d'ici le 4 septembre, on va dire. Voilà.
1: Oui.
2: Mais normalement, ça devrait être... il n'y aura pas de problème par rapport à ça. Voilà.
1: Et comment alors, Mario, d'où vous êtes retrouvé dans cette...
0: Alors, je pense que j'ai dans mes différentes pratiques, j'ai également pas mal travaillé sur le portrait en photo, mais en gravure. Enfin, j'ai pas mal travaillé sur le thème du portrait. Et je pense que comme Dorothée et même Christophe travaillent sur la photo,
1: ah oui,
0: on avait un peu ce point commun. Et je pense que c'est pour ça qu'ils nous ont rattachés. Je me le suis expliqué comme ça. Et donc, j'ai trouvé que le hasard avait bien fait les choses.
1: D'accord. Merci. Alors, Michel Mathieu, vous, comment avez-vous été embarqué dans ce voyage, si je puis dire ?
3: Ben, c'est pas là.
1: Vous avez déjà participé aux arambalades ?
3: Oui, il y a deux ans, oui. Puis j'avais fait des expositions, une exposition au ring aussi, voilà.
1: Puisque, je le répète souvent, à l'origine, vous êtes plasticien. En Belgique, enfin, vous étiez...
3: Non, je ne sais pas trop ce que je suis.
1: Mais après, vous êtes metteur en scène, vous êtes très connu en tant que metteur en scène,
3: non,
1: et comédien.
3: Mais, si, j'ai toujours pratiqué les arts plastiques depuis mon adolescence. Voilà,
1: une seconde respiration.
3: Mon père était peintre.
1: D'accord.
3: Donc,
1: vous avez baigné...
3: Il m'a initié dès le départ... aussi bien la peinture, gravure ou à la sculpture, mm-hmm, bon, avec des éléments, des matériaux
1: différents.
3: Non, surtout une pierre tendre qu'on trouve en Belgique, tout près de Liège. Voilà.
1: Comment s'appelle cette pierre ?
3: Pardon ?
1: Le nom de la pierre.
3: Oh, c'est une sorte de tuf calcaire, quoi.
1: D'accord. Bon,
3: et puis j'ai continué sur cette voie-là, de tout temps, à côté de mon travail de théâtre. Et puis est arrivé le confinement. Mm. Ça, c'est très intéressant, le confinement. Il n'y en a pas suffisamment, d'ailleurs. Je trouve que il faudrait l'instaurer. Pour moi, c'était très bien, parce que c'est une période de repos.
1: D'accord.
3: Enfin, j'étais à la campagne. Hein. Je ne parle pas des pauvres citadins.
1: Vous êtes dans le Volvestre, c'est ça ?
3: Oui, par là, oui. Du côté de l'Ezat, entre une frontière un peu entre l'Ariège et la Haute-Garonne.
1: D'accord.
3: Et donc, là, j'ai...
1: Vous êtes occupé, quoi, en gros.
3: Voilà, je me suis occupé...
1: Différemment.
3: En travaillant surtout sur des assemblages. C'est-à-dire en prenant des matériaux qui apparemment n'ont rien à voir, par exemple des morceaux de goudron ou de ciment, et en utilisant le verre ou le plastique ou d'autres choses. Et donc, là, j'ai créé un certain nombre d'œuvres, de propositions. Qui ont quand même parfois vont vers un sens en rapport avec notre époque, on va dire. je dirais pas le mot politique parce que c'est trop étroit, ni social, c'est trop étroit, mais disons que ça...
1: Vos questionnements, quoi, depuis...
3: Ça a à voir avec ce qui se passe. Mm-hmm. Et en l'occurrence, là, à Albanmainville, j'exposerai une de ces propositions. Mmh. Mais pour les arambalades, là, ultérieurement, c'est-à-dire pour le grand week-end de septembre, là, je travaillerai, j'exposerai tout près de Beaumont-sur-Lez.
1: Oui.
3: Voilà. Et là, ce sera... ce sera des volumes beaucoup plus importants, faits notamment certains à partir de morceaux de carrosserie de voiture.
1: C'est-à-dire vous les désossez, c'est ça?
3: Oui, je les assemble, je les désosse, voilà. Et aussi une œuvre en hommage à la vie paysanne, voilà, qui se... à partir de piquets.
1: De certains outils aussi, peut-être.
3: Une boule hérissée de piquets de clôture.
1: D'accord.
3: Et avec des souvenirs de la vie paysanne. Donc ce sont aussi des assemblages, mais de manière différente. Voilà.
1: Mais donc il y a toute une histoire de récupération d'objets, de matériaux.
3: Voilà.
1: Il y a aussi une dimension écologique, puisque vous en faites quelque chose, ce n'est pas jeté dans la benne, vous faites une création.
3: Disons que c'est plutôt une radiographie
1: d'une époque.
3: D'une époque et des déchets du monde industriel.
1: Oui, bon, il y a beaucoup à dire, alors, oui, effectivement.
3: Donc c'est l'écologie à l'envers, on va dire. C'est une sorte de...
1: Je comprends, oui, d'accord.
3: D'hommages funèbres à la civilisation industrielle ou à des restes
1: de ce qu'il en reste.
3: Chose. Mais j'aime bien travailler avec des matériaux, enfin dans ce cadre-là, qui ne sont pas du tout des matériaux nobles. Mmh. Voilà. Alors que le travail sur la pierre que je fais aussi, là, ce sont des matériaux
1: nobles,
3: le marbre ou le calcaire.
1: Ou combien, etc.
3: Mais pour ces assemblages-là, non, c'est plutôt une sorte de deuxième chance accordée au rebut.
1: Vous leur donnez une nouvelle vie.
3: Voilà.
1: C'est comme ce que fait Véronique Bril, d'ailleurs, qui...
3: Oui, Véronique
1: Bril...
3: Qui
1: récupère comme ça, des œuvres...
3: Elle est plus sobre que moi.
1: D'accord.
3: Véronique, j'aime bien son travail, hein, mais elle est très... oui, elle a une pureté dans son approche qui n'est pas la mienne. Voilà, moi, je suis plus baroque, disons. Mm-hmm. Voilà.
1: D'accord. Okay. Donc, aussi, dans le cadre de l'avant-première des arambalades, donc, qui débutera le 4 septembre et ce jusqu'au 24, vous allez aussi, à partir d'un texte d'Henri Michaud, qui est un auteur que vous affectionnez particulièrement, vous allez aussi proposer une création.
3: Disons que ce texte va être lu, mais croisé avec des gestes improvisés et l'usage d'objets que le public mettrait à ma disposition, 3 ou 4 objets qui permettraient de rencontrer le poème par des voies détournées. Mmh. Voilà. Mmh. Ça, c'est la proposition. Mmh. Donc ça, on est plus dans le théâtre que dans l'art
1: plastique. Oui, ce que j'allais dire, oui. Ben oui, mais le théâtre n'est jamais loin de vous, de toute façon.
3: Ah ben non.
1: Ça, c'est...
3: Non, je peux pas l'oublier.
1: Et je sais bien, oui, que c'est... C'est vraiment dans votre ADN. C'est,
3: Oui, mais enfin, c'est ce que j'ai fait pendant des années.
1: Oui. Et que vous continuez à faire, d'ailleurs.
3: Oui, tout à fait.
1: Il n'y a pas de... Et donc, ça peut être des objets tout à fait insolites, enfin, en fonction de du public qu'il y aura, ce qu'ils auront
3: sous Là, il y a une contrainte, c'est-à-dire je refuserai aucun objet, je suis obligé de me démerder. Bon.
1: Si quelqu'un vous donne une bague, vous allez faire...
3: Si quelqu'un me donne une paire de lunettes, je travaillerai avec la paire de lunettes. Ou un bic, je travaillerai avec un bic. Mm-hmm. Ou une feuille de papier, je travaillerai avec la feuille de papier.
1: Et donc dans l'instant, voilà.
3: Dans l'instant, et puis ce que ça donnera, j'en sais strictement rien.
1: Oui,
3: ce sera peut-être absolument nul. Hein. Ça, il ne faut pas... il faut pas non plus le négliger. Bon, c'est un peu, enfin, le texte de Michaud qui lui
1: qui,
3: par
1: qui
3: contre
1: soutient, qui
3: pas, est là avec toute sa puissance. Mais bon,
1: vous pouvez nous parler de ce choix et de ce texte plus en particulier.
3: Ben, c'est une sorte. Michaud tourne le dos dans ce texte à toute la culture classique et tout l'art classique. Bon, voilà. Après, c'est difficile de le définir, mais c'est une suite de. C'est comme un cri, un long cri, disons, et de protestation contre des formes qui sont oppressées et qui ont besoin de se libérer, et qui sont oppressées par toutes les références aux cultures, pas seulement occidentales d'ailleurs, mais aux cultures normées.
1: Oui, voilà. D'accord. Donc c'est pour ça que vous avez eu envie de...
3: Non, mais oui, c'est quelque chose que j'ai... Un exercice que j'ai déjà fait.
1: Oui, oui, c'est ça, je me doute. Oui.
3: Quand on m'a demandé s'il y avait une proposition de performance, j'ai pensé à ça parce que ça, voilà, ça a du sens.
1: Ça, oui, ça vous parle, ça...
3: Ça, voilà.
1: Et ça a un sens dans tout ce qui est votre univers créatif, on va dire.
3: Oui, oui, ça a un rapport.
1: Oui. D'accord. Qu'en pensez-vous de ce que vous venez d'entendre, tous les deux?
0: Très intéressant.
1: Puisque vous ne vous connaissiez pas, Marie, c'est ça, hein?
0: Pas bien.
1: Vous n'aviez jamais croisé un Michel
3: Mathieu?
1: Ah
3: non, Mathieu. On ne se connaît pas. Hein.
0: On ne se connaît pas, mais bon, j'ai très envie d'aller le week-end du... Alors, moi, je pense que je ne pourrais pas non plus laisser mon atelier, mais je viendrai à une autre occasion voir ces installations.
3: Oui,
0: à partir, ça fait penser à César, non?
3: Oui, oui, mais enfin, César... César, il compressait. Il compressait, et donc la machine chez César a son rôle. Je ne sais pas comment il arrivait à plus ou moins guider la machine, mais c'est des blocs. Il y en a, je crois, ici.
0: Aux abattoirs. Aux abattoirs.
3: Voilà. Mais oui, là, c'est différent. D'abord, je n'ai pas les moyens de compresser. Mais et puis c'est pas ça, c'est réutiliser, retailler, peut-être, voilà. Bon, ça,
0: voilà. C'est vrai que ça...
2: Alors moi ça m'interpelle beaucoup aussi, ces histoires de récupération, parce qu'il y a toute une frange de l'art contemporain qui s'est, comment dire, pas engouffrée, mais oui... C'est une vraie nécessité
1: qui
2: aujourd'hui.
1: Qui a emprunté ses chemins. Oui.
2: Voilà, d'utiliser justement ces déchets, de le pointer du doigt, cette incohérence dans notre société. Voilà.
3: Il y a eu une expo d'ailleurs récemment aux abattoirs, où ils avaient mis dans une salle toute une série d'œuvres qui allaient dans ce sens. Je ne me souviens plus comment c'était intitulé, mais c'est. Il y a quelques mois.
2: Oui, c'était. On m'a trouvé.
1: C'est bien.
0: Il y a Tony Cragg aussi qui a fait beaucoup de récupération de matériaux avec des œuvres très très belles. Et c'est vrai que c'est pas la peine d'aller racheter des matériaux. Finalement, on a déjà beaucoup de quoi récupérer pour refaire.
1: Il y a des artistes qui font ça aussi aux arcs dans le Lot, avec un temps in situ, enfin, en utilisant des choses qui sont sous la main, si je puis dire, et aussi créent, puisqu'il y a des artistes en résidence tout l'été. Je ne sais pas si vous connaissez le...
3: Non, je ne connais pas, mais je sais qu'il y a beaucoup d'artistes qui travaillent dans ce sens. Hein, c'est pas,
1: oui,
3: moi, je n'ai pas inventé un style, hein, où c'est... Je m'inscris un peu là-dedans, mais bon.
2: Voilà, il y avait Castelbajac au muséum, je pense que c'est lui qui a fait tellement d'œuvres avec aussi des tas d'objets. Et alors,
1: aux abattoirs,
2: au musée des abattoirs, voilà. Et après, il y a Pedro Desfarges qui est dans le quartier des Minimes. Alors lui fait des masques, ça me fait penser à ça, parce qu'il publie très régulièrement aussi sur Facebook, et il fait des masques avec tout et n'importe quoi, avec des cuvettes de WC, vraiment, c'est des choses... et ça, c'est quelque chose, moi, personnellement, ça me touche beaucoup. Et pourtant, aujourd'hui, dans ma pratique, je ne suis pas du tout lié à ces déchets, parce que mes photos, c'est des photos d'abord, il n'y a pas de volume, je ne peux pas coller des choses dessus, dans l'état, dans l'immédiat. En plus, je fais soit de l'abstraction, soit c'est aussi beaucoup de matière. Et ben non, là, aujourd'hui, techniquement, ça ne rentrerait pas dans... Mais vraiment, c'est des choses que je trouve ça, c'est hyper puissant aujourd'hui, on a vraiment besoin...
0: Ouais, de redonner de ce type un sens d'œuvre, de ce à des type objets, d'œuvre. Transformer les objets, leur donner un autre sens, leur apporter un peu de poésie aussi à ces objets finalement.
2: Ou les gens aussi qui font des défilés de mode avec des habits, avec des sacs poubelles, etc. C'est trop génial, quoi.
1: Quand il y avait la galerie qui était place du Capitole,
2: L'écureuil.
1: Voilà, l'écureuil, je cherchais le terme. Alors que... Moi, je me souviens, mais il y a déjà... avoir vu une exposition avec une dame qui faisait des vêtements, mais avec des tissus qui n'étaient pas au départ faits pour des vêtements. Et puis, elle utilisait aussi des petits outils de jardinage pour décorer ses personnages. Enfin, c'était aussi...
2: Et plus proche de nous, au Rio Loco, cette année, il y a une association, donc ils font de la médiation dans les écoles à propos des plastiques dans les océans. Ils ont construit une baleine entière avec des morceaux de plastique récupérés. Et notamment, Lix, qui participe à notre avant-première, quand même, je dois dire, a fait l'œil des baleines. Voilà.
1: D'accord. Avec du plastique.
2: Oui, c'était énorme, quoi. C'était une baleine grandeur nature, quoi. Et on pouvait rentrer à l'intérieur aussi, et c'était vraiment chouette comme boulot. Voilà, il faut renseignez-vous sur le site de Rio Loco pour connaître le nom de l'association.
1: Je vous propose peut-être une petite pause musicale. Alors c'est vous, Aude, qui avez choisi. Vous pouvez nous dire qu'est-ce que vous avez choisi comme musique ?
0: Écoutez, j'ai choisi une musique latine qui me semblait être... correspondre à la météo là en ce moment où on est écrasé par la chaleur et je pensais qu'un peu de légèreté au milieu de la chaleur nous ferait tous beaucoup de bien.
1: D'accord, mais merci, nous allons découvrir.

0: Donc, je vous laisse dire qui nous venons d'écouter. Marie, Aude.
1: Alors, nous venons d'écouter Daniel Bonaventura,
0: d'accord,
1: artiste latin, avec une musique légère et pleine de gaieté.
0: Merci. Et ça a été comme ça, à l'instinct, si on peut dire, sur le moment. Voilà.
1: J'aime la musique latine. Je suis tombée amoureuse de Buena Vista Social Club, de toute l'histoire de ce groupe de musique cubaine. Mm-hmm. Et depuis, j'aime la musique latine. Et je trouve que quand il fait ces chaleurs écrasantes, bah, c'est tout à fait dans le thème.
0: D'accord. Bon, maintenant à vous, Christophe, pour dire ce que vous présenterez plus spécifiquement dans le cadre de l'avant-première.
2: Alors aujourd'hui, je suis entre... En fait, j'ai différents projets qui cohabitent, donc
0: okay.
2: Je n'ai pas tout à fait encore fixé les choses. Mais je pense que je vais très, très certainement montrer des séries de portraits. Alors, je ne vais pas faire d'atelier sur place.
0: Ouais. Des portraits que vous avez déjà réalisés.
2: Donc, c'est des photos. En fait, c'est un travail un peu particulier parce qu'il s'agit de faire des portraits et après de mixer ces images de portraits avec des matières, des feuilles. Donc, ça donne un peu vraiment quelque chose de très abstrait. C'est comme si c'était de la peinture, un peu. J'ai différentes formulations, différents protocoles que je peux présenter sur place. Donc, après, il y en a une, c'est plus du cyanotype. Donc, l'autre, c'était un projet que j'ai fait dans une école il y a 2 ans, sur Toulouse, là, avec des enfants maternels. C'était vraiment super intéressant.
0: Et c'était quelle technique avec les enfants maternels?
2: Ah, ben, c'était alors le kit studio. Je les prends en photo, je leur dis, vas-y, libère-toi, fais ce que tu veux.
0: Et pendant tire la langue.
2: S'ils veulent, voilà. Et ensuite, ils partaient dans la cour faire les photos de ce qui allait devenir le fond de leur portrait.
0: Okay.
2: Voilà. Ensuite... Enfin, c'est pas des techniques différentes, c'est des protocoles.
0: Mmh,
2: voilà. Après,
0: okay.
2: Une partie du cyanotype aussi.
0: Il y a longtemps que vous vous intéressez au cyanotype?
2: Alors là, j'ai fait une exposition au mois de janvier, là, justement à Canal Sud, où j'ai mis en avant des cyanotypes. Puisqu'en fait, dernièrement, sur les 2 dernières années, j'ai beaucoup travaillé sur, construire des paysages. Auparavant, j'étais en gros plan sur des matières, donc c'était très, très... ça pouvait raconter des choses, mais c'était un peu... on pouvait comme ça en faire à l'infini. Et donc là, plutôt essayer de raconter une histoire avec des plans un peu moins serrés. En même temps, je me suis mis à l'argentique. Puisque moi je viens du numérique, donc bon, de manière très modeste, hein, donc j'ai démarré avec des appareils jetables notamment.
0: Et pourquoi l'argentique, l'envie d'argentique tout d'un coup?
2: Ben, l'envie d'argentique,
0: c'est pour tout ce que ça raconte, puis c'est ce rapport au temps aussi.
2: Ce rapport au temps, le rapport avec le hasard aussi, le fait que quand on veut fixer quelque chose. Ben, on déclenche et que... Alors, surtout avec les jetables, il y a 0 réglage, un objectif vraiment très, très, très sommaire.
0: Ouais.
2: Voilà. Et puis, le fait aussi que ça m'ouvre vers des nouvelles techniques. Voilà. Donc, à partir de l'argentique et du numérique, dans les photos, j'ai fait un voyage dans les Dolomites, notamment. Il y a des très, très belles montagnes là-bas. J'ai décidé de faire des cyanotypes, voilà, puisque je m'étais entraîné à la technique, et ma foi, ça a bien rendu, et donc j'ai aussi utilisé des photos de portraits où il y avait des mix de matière et de portraits avec le cyanotype. Là, plus dernièrement, j'ai exposé au Merle Moqueur. C'est un bar où là, vraiment, c'est très, très ouvert.
0: Il suffit près de la Patte d'Oie, c'est ça?
2: Près de la Patte d'Oie, les Maurice Sarro. Donc là, j'ai fait toute une série cyanotype aussi. Donc ça, bon, ben, c'est des travaux en cours. Donc je pense que je vais en montrer. Donc j'ai travaillé sur l'érosion l'an dernier, donc avec toujours avec des photos de montagne et des photos de matière. J'ai travaillé sur la migration des Italiens que j'ai exposé ici à Canal Sud. Donc c'est avec cyanotype et pas cyanotype, et aussi des photos d'archives des personnes ayant vécu dans ces lieux-là. Donc puisqu'en fait je cherchais vraiment à essayer de faire joindre les personnes avec les lieux que je montre. Et plus dernièrement, au mois d'avril, j'étais invité à participer au salon au soir.
0: Oui,
2: donc, le 22.
0: Ah oui, mais vous étiez venu en parler d'ailleurs.
2: Voilà, on était venu en parler. Donc à cette occasion, j'avais mieux fait connaissance avec Dorothée Levin, que j'ai invité. Et il y avait également Franck Baudieu qui était là.
0: Je me souviens.
2: Avec Laurent Avizou et son collectif de danse. Et donc là, j'ai travaillé sur les fragments, en fait, pour parler, d'un peu de... Comment dire, de cette espèce d'état où on n'est toujours jamais satisfait vraiment de soi-même et où on est toujours en train de chercher et on a du mal à avoir une vision claire de ce qui se passe, de ce qu'on est, de ce qu'on vit. Et je voulais un peu aborder ce sujet-là. Et donc, issu de cette exposition, sûrement il y aura une partie qui sera affichée à Albert-Mainville. Mais je dois finaliser la semaine prochaine.
0: Voilà. D'accord, dans vos choix, vous voulez dire, en
2: fait, Dans les choix, mais je pense que là,
0: c'est... Et puis après, voir qu'est-ce qui fonctionne le mieux.
2: Si bon, j'ai déjà une bonne idée quand même. Mm-hmm. Voilà. Il y aura normalement quatre tirages sur des formats, on verra les formats que... qu'on prendra, ça peut être du 40-50, ça peut être du 60-80, ça peut être plus grand aussi, et certainement avec d'autres des photos en sous forme de petits carrés qui seront dispersés ça et là.
0: D'accord, ok.
2: Donc je suis en pleine recherche.
0: Oui, je j'entends. Réaction par...
1: Non, ça m'amuse parce
0: par
1: que...
0: cette recherche, ce cheminement, on va dire ça comme ça.
1: J'ai été amenée à travailler un peu l'argentique, et c'est vrai qu'en argentique, on peut vraiment s'amuser et varier les techniques et au moment des agrandissements, parce que je suppose que c'est au moment des agrandissements que tu fais ces mélanges de techniques.
2: Alors, pas forcément, non.
1: Pas forcément, non. D'accord. Et c'est vrai qu'on peut
2: jouer passe par la case négatif, et comme je suis quelqu'un qui vient du numérique... C'est vrai que le négatif m'aide beaucoup.
1: Ouais.
2: Après, je ne fais pas les tirages moi-même, j'en suis pas là. Donc,
1: mais en noir et blanc, c'est facile.
2: En noir et blanc, après les cyanotypes, oui, c'est facile, mais il faut le matériel,
1: ouais,
2: il faut avoir le temps. J'ai très peu de temps, malheureusement, à consacrer à tout ça. Mais par contre, récupérer des négatifs, jouer avec, les mixer. Le cyanotype, c'est une forme de tirage argentique, mais bien plus simple, puisqu'il s'agit d'enduire un support avec un... une solution de chlorure de fer, je crois.
3: Le cyanotype, tu peux le préciser un peu, je ne me souviens pas exactement.
2: Alors le cyanotype, c'est un peu à la mode en ce moment, on peut dire.
0: Vrai, oui.
2: En gros, c'est une technique qui consiste à... Donc ça s'achète, c'est un kit avec deux liquides qu'on va mélanger.
1: Oui. C'est quoi ces liquides?
2: Alors, là, c'est compliqué pour moi. Donc,
0: ce sont des substances secrètes.
2: J'ai pas révisé, mais je vais vous dire ça tout de suite. Voilà.
0: Les résultats sont très beaux. Enfin, je trouve que c'est un bon
1: rendu. Ça dilue, finalement, ça dilue ces encres.
2: Ouais.
1: Je suppose, un peu, il n'y a pas un...
2: Alors non, c'est pas de l'encre. En gros, c'est l'argentique, c'est noir, d'accord. C'est du citrate d'ammonium ferrique et du ferricyanure de potassium, donc ils sont mélangés, deux liquides que l'on mélange. Ce liquide, il est photosensible, il rend le papier photosensible, donc on va l'enduire, n'importe quel support peut être utilisé pour ça. Et on va placer dessus un internégatif, c'est-à-dire un calque, un négatif.
3: D'accord.
2: Et à partir de là, on met à la lumière. Alors ça, c'est une déclinaison, je dirais, photographique de la chose. Il y a des gens qui font des cyanotypes avec aussi des produits naturels, des herbes, des cailloux, plein de choses qui vont placer sur le support. Moi, j'ai utilisé une insoleuse parce que ce que je voulais faire, c'était faire une série qui soit, stable, avec à peu près le même rendu. Et puis, je voulais en faire plusieurs, donc j'ai fait ça sur, avec une insoleuse. Donc, je suis allé dans un labo où il y avait une insoleuse, le Labo Sauvage, pour ne pas le citer, et j'ai fait mes séries là-bas. Il y a, on peut aussi, il y a des personnes, notamment... Pierre Sampé, qui vit à Tarbes, qui est photographe là-bas, qui était spécialisé dans le cyanotype, lui, il fait tout au soleil.
0: Il a exposé ici, d'ailleurs.
2: Il a exposé ici aussi, voilà.
1: Et je me demande si Sophie Zenon, qui était exposée au Château d'Eau, là, récemment, c'était pas cette technique-là.
2: Alors, elle, c'est plus compliqué, parce qu'elle fait aussi, elle travaille aussi sur la chimie des négatifs, des tirages. Elle, d'ailleurs, elle a fait un workshop qui était très intéressant. Mais je pense qu'elle, c'est beaucoup plus sophistiqué, malgré tout. Et après, non... à part les herbes qu'elle, ouais, qu'elle fait. Mais là, c'est avec Alloforte, je crois. Enfin, c'est vraiment des techniques différentes. Ce n'est pas du cyanotype. C'est beaucoup plus recherché. Bon, une personne comme Sophie Zenon, 40 années à trafiquer dans la chimie des produits de photos. Voilà.
0: Je suis en bonne voie.
2: Mais après, c'est vrai, le bleu, ça sort bien, ça attire aussi. Donc moi, ce que j'ai fait, c'est que j'ai scanné des cyanotypes que j'avais fait, et je les ai fait tirer en grand, donc en 80x120, et du coup, ça donne une expo qui est lumineuse aussi, avec des bleus.
0: Ça a un côté apaisant, je trouve, ce bleu. Enfin, moi, je le ressens comme ça.
2: Voilà.
0: Après... Vous avez fait de la photo, vous-même ?
3: Ah oh non, moi, je... Là, je suis complètement ignare sur ce plan-là. Bon, je prends quelques photos comme ça.
0: Oui, comme tout le monde.
3: Comme tout le monde, mais oui, je n'ai pas de pratique photographique, non.
0: D'accord. Okay. Est-ce que tous les trois, vous souhaitez, en quelques mots, dire ce que vous exposerez le week-end des arts en balade, et ensuite nous reviendrons sur l'avant-première. Voilà. Ben Michel, donc vous exposerez pas très loin de chez vous, si je puis dire.
3: Ah, là c'est pour le week-end.
0: Oui, et après nous reviendrons.
3: Mais comme je t'ai dit, c'est surtout des compositions avec des bris de voiture, en travaillant sur les rouges, surtout. Mmh. Voilà. Et il y aura une ou deux œuvres de plus, de sculptures sur bois et métal, et aussi cette sphère hérissée de piquets de clôture qui est un hommage à la vie rurale, disons, voilà, la vie paysanne, avec différents éléments.
0: D'accord.
3: Voilà. Ça, c'est... Et pour les arts en balade, c'est un assemblage que j'ai appelé Frontex.
0: Ah, tiens.
3: Voilà, là je peux pas, je réserve la surprise.
0: Oui, je comprends. Mais vous évoquez déjà ça, voilà. Ça laisse, ça laisse réfléchir, ça laisse imaginer beaucoup de choses, c'est très bien, merci. C'est Marie-Aude.
1: Alors, pour le week-end du 26-27 septembre, je compte montrer principalement mes... Je pratique beaucoup le modèle vivant aussi, soit en aquarelle, soit en gouache. Et je montrerai tout ça, ainsi que mes fameux carnets de croquis.
0: Et là, ce sera où ? Dans quel lieu ?
1: Ça sera à Guimery, quartier Guimery.
0: Ah oui, d'accord. Ok. Voilà. Et vous, Christophe, ce sera chez vous, j'imagine ?
2: Ce sera chez moi, comme chaque année. Donc, c'est dans le quartier...
0: Avenue de Muret,
2: voilà.
0: Avenue de Muret.
2: Voilà, exactement. À côté du cimetière, la rue d'Elpi. Je reçois deux artistes, puisqu'il y a une véranda, il y a un jardin. Enfin, il y a un endroit qui est sympa, au-delà des œuvres montrées.
0: Qui sont les artistes vous avez conviés ?
2: Alors, c'est François Leroy qui fait des calligraphies.
0: Oui.
2: Et ça fait plusieurs années qu'il vient.
0: C'est quelqu'un qui intervient à l'archipel ?
2: qu'elle vient à Archipel aussi, à la MJC Roguet, je crois, et où également il fait des stages à Tarascon sur Ariège, où il réside. Voilà, donc il est aussi prof au lycée des Arènes, prof de design. Donc effectivement, c'est quelqu'un qui a une grande sensibilité. Il fait aussi de la taille sur pierre. Voilà.
0: Et la seconde personne ?
2: Et la seconde personne, c'est un peintre très très connu, toulousain, enfin d'une certaine époque, on va dire, qui s'appelle Michel Fourcade.
0: Voilà. Ah oui, mais il avait exposé ici, enfin il a exposé il y a très longtemps ici, mais il y a 2-3 ans, il avait exposé dans le cadre des Arts en Balade, ici aussi.
2: Oui. Et donc, ce sera la troisième année que je reçois Michel et François. Auparavant, j'avais reçu d'autres artistes. C'était toujours une expérience intéressante. Et après, donc moi, ce que je vais montrer, donc j'ai mes travaux sur l'érosion. Là, j'ai récupéré plein de cadres, en fait, que j'ai chinés. Donc, des petits formats, pas du tout standards. Donc, je me suis donné pour objectif de les avoir remplis pour les avoir sertis, ou je ne sais pas comment on va dire, pour le week-end des Arts en Balade. Après, bon, ben, moi, j'ai des œuvres un peu nature, des tableaux nature. J'ai mes séries de portraits. J'ai le travail sur l'érosion. Donc, je pense que je vais pas plus me brider que ça.
0: D'accord.
2: Je vais sortir différentes choses. Je ne veux pas faire une exposition. En fait, il s'agit d'un atelier.
0: Ah, oui, puisque la thématique est l'atelier.
2: Visite d'atelier. Donc, la cohérence n'est pas forcément le plus important ce jour-là. Après, il pourrait y avoir des choses qui soient un peu empilées, que les gens puissent regarder. Voilà, donc ce sera un peu la surprise. Et moi-même, je serai le premier surpris sûrement dans ce que je vais y mettre. Voilà, et par contre, je tenais à dire aussi, je vais présenter une œuvre. Donc ça c'est dans le cadre de la 10e édition. Il y a un projet qui a été monté avec le marché Victor Hugo.
0: Oui. Et
2: du coup, il y aura pendant 2 semaines au marché Victor Hugo
0: des œuvres de différents
2: dans
0: artistes.
2: Les loges des, ouais. Dans les loges des...
1: Je participe aussi.
2: Voilà. Et donc, on est, je crois qu'il y a 80 artistes qu'on va prendre présent.
0: J'essaierai de faire aussi une émission autour de,
2: voilà.
0: De ça. Et là, pour en revenir à la première avant-première, c'est le cas de le dire, qui sera le 4 septembre à Alban Malville, le fait que vous ne vous connaissiez pas tous les trois, est-ce que justement ça... Ça vous a stimulé, quels ont été vos ressentis? Je commence par vous, Michel, puisque vous êtes monsieur du théâtre aussi.
3: Je répondrai après.
0: Oui. Non, mais là, pour les préparations.
3: Mais que... les préparations, bon, c'est l'inconnu, quoi. Mmh. C'est l'inconnu, parce que tant qu'on n'a pas les œuvres sous les yeux, on ne sait pas trop. Hein. C'est un peu l'aventure aussi, savoir comment les choses vont se...
0: Dessiner.
3: Non, mais vont se répartir
0: dans
3: l'espace.
0: Dans l'espace, oui.
3: C'est là que...
0: C'est intéressant, oui.
3: C'est là que ça va... Bon, ce qu'on appelle une scénographie de l'exposition, c'est ça qui va...
1: C'est une chance
3: qui va déterminer un peu... Je ne sais pas du tout comment... Bon, il y a... Déjà, c'est que la salle est assez vaste, donc ça, voilà. Une sculpture, c'est différent, évidemment. On n'utilise pas un mur.
0: Oui,
3: faudra arriver à
0: la placer sur le sol.
3: Trouver.
0: Une petite place.
3: Sur le sol, sur un socle, je ne sais pas trop.
2: Alors, il y a plein de plots de différentes tailles. On a été en repérage là-bas,
3: avec
2: Marie-Aude. Et donc, ils présentaient tous les travaux des arts plastiques des ateliers de l'année.
3: Oui.
2: Et il y a une très belle équipe. Moi, j'étais impressionné par tous les dispositifs qu'ils ont, les moyens, en termes de plots. Hein, soyons...
3: C'est déjà une angoisse en moi.
0: Voilà.
2: Et après, il faudra voir effectivement, est-ce qu'il y a des choses qui débordent sur la salle d'expo, ou est-ce que tout se passe dedans? Et ça, on pourra...
3: Oui, oui, oui. Très bien.
2: On va être attentif quand même que ce ne soit pas trop mal.
1: Et puis là, on va profiter de la présence d'un metteur en scène, c'est ça?
3: Oui, non, mais alors...
1: Ben justement, là, pour
0: metteur en scène et comédien.
1: Et
3: oui,
1: comédien,
3: non,
1: en plus.
3: Metteur en scène, là...
1: Pour,
3: c'est pas pareil, c'est pas pareil.
0: Oui, c'est pas la même chose, scénographie au théâtre et aux arts plastiques.
3: Bon, après, j'ai ma sensibilité, comme chacun. Mais je veux dire, il n'y a pas un savoir spécifique du théâtre sur le... par rapport aux arts plastiques, je pense.
1: Mise en scène autre, différente. Moi, je pense que justement, ça va être un œil qui va être très intéressant et qui peut apporter.
0: Oui, parce qu'il y aura malgré tout des réminiscences, quoi. Enfin, il y aura des, comme ça, comme vous dites, la
3: sensibilité. Mais ça va beaucoup jouer sur les couleurs, sur les dimensions, sur. Qu'est-ce qui. La personne qui rentre, qu'est-ce qu'elle voit en premier,
0: par quoi est-elle attirée?
3: Oui, bon, mais ça, c'est à voir sur place.
0: Et oui, c'est sur l'instant.
3: On ne peut pas préjuger, vraiment. Ouais.
2: Du coup, on a la journée du 3 septembre pour accrocher. Effectivement, il n'y a pas de commissaire de l'exposition qui va placer ça. On va essayer tant bien que mal avant sur une feuille sur Internet pour
0: le positionner
2: un peu, pour se faire une petite idée, mais je suis d'accord que c'est peut-être le jour même qu'on va voir pas mal de choses se dessiner.
0: Et oui, que vous allez composer un univers.
2: Et souvent, on prévoit des choses, et en fait, le jour dit, on ne fait jamais...
0: C'est différent,
1: Des possibilités variées. Ouais. À la fois, peut-être on a chacun des grands formats, peut-être qu'il va falloir qu'on revoie un peu nos formats pour que chacun puisse avoir sa place.
0: Pour que tout le monde trouve sa place.
3: Moi, c'est pas très gros, hein. Ça fait la moitié de la table, même pas.
0: D'accord. Mais merci beaucoup à tous les trois d'avoir échangé autour de ce projet. Et
1: merci
0: rendez-vous le 4 pour le vernissage et toutes ces découvertes sur le moment présent.
3: Bien, merci à Canal Sud de suivre l'actualité artistique, parce que c'est assez rare aujourd'hui.
2: Oui, merci Marie-Madeleine. Merci à Canal Sud et à Fabien qui nous regarde depuis son poste de technique.
0: Oui, parce que si pas Fabien, pas d'émission. Donc merci.
1: Merci Canal Sud, très heureuse de vous avoir rencontré.
0: À plus tard, au revoir.
4: Et puis, monsieur, madame, mademoiselle.

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